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2: Vous écoutez Radio One, il est 5h30 du latin.
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0: Bon réveil sur Radio One, il est 6h. Bonjour, et le flash vous est présenté ce matin par Rebecca François Boncoeur. Bonjour Rebecca.
1: Bonjour Corinette, bonjour à tous. La fête de la musique est célébrée en ce 21 juin, mettant en valeur la musique sous toutes ses formes. Créée en France et aujourd'hui adoptée dans de nombreux pays, elle encourage les artistes à jouer gratuitement dans les espaces publics. Cette journée festive permet au grand public de découvrir des styles musicaux variés, du classique au moderne. Elle favorise la convivialité, la créativité et le partage entre musiciens et spectateurs dans une ambiance joyeuse et ouverte à tous. La première édition du Street Music Festival se tient aujourd'hui à Rosil, organisée par la municipalité de Beaubassin-Rosil en collaboration avec l'Institut français de Maurice et Culture Events and Production. L'événement vise à rapprocher la musique du public et encourager sa participation. Les artistes des deux localités seront mis à l'honneur. Pour assurer le bon déroulement de l'événement, la police sera mobilisée et un plan de déviation sera appliqué en cas de forte affluence. Et justement, selon le budget 2026-2027, les artistes bénéficieront désormais d'une reconnaissance officielle de leur statut de travailleur culturel, marquant un tournant pour le secteur. Ensuite, le secteur sera mieux organisé avec la création d'un pôle artistique et culturel réunissant un musée national unifié, des espaces dédiés à la création et un centre d'interprétation en partenariat avec le privé. La bureaucratie sera allégée grâce à un guichet unique capable de délivrer des autorisations d'événements en 15 jours. Sur le plan du soutien, un programme doté de 30 millions d'euros qui accompagnera les artistes à toutes les étapes de leur carrière, tandis que la Biennale de l'Océan Indien en 2027 renforcera leur visibilité régionale. Enfin, le patrimoine culturel sera fortement investi avec la rénovation de Maibourg, la valorisation du Morne et une refonte des institutions de gestion des sites historiques. L'Artisans and General Workers Union estime que les travailleurs du secteur privé sont les grands perdants du budget 2026-2027. Son président, l'Aldeonat, parle de mesures qui ne corrigent en rien la perte du pouvoir d'achat de la classe ouvrière et reconnaît néanmoins que le gouvernement a rétro-pédalé concernant la pension. Pour ce qui est du ciblage, il va falloir analyser les différentes mesures qui seront adoptées, ajoute l'Aldeonat. Et sur le plan international, l'état d'urgence a été déclaré ce samedi dans la ville de Los Angeles, alors que les pompiers luttent depuis plusieurs jours contre un incendie dans un entrepôt dont émane une fumée noire. Le feu a démarré mercredi après-midi dans un entrepôt de produits surgelés de 46 400 mètres carrés où la combustion d'isolant, une potentielle fuite d'ammoniac et la fonte de panneaux solaires ont compliqué les opérations selon les autorités. Voilà, fin de ce point info. Merci de l'avoir suivi. La suite est votre morning du week-end avec Corinette.
0: Merci Rebecca, on vous retrouve à 7h pour le journal.
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0: Les couleurs du ciel en ce dimanche matin, un avertissement de forte houle est en vigueur à Maurice et valable jusqu'à 22h lundi. Et le système frontal s'éloigne graduellement de notre région. Par la suite, un assez fort anticyclone au sud-ouest occasionnera des alizés modérés et relativement froids sur notre région. Et avec tout ça, on se réveille ce matin avec un ciel nuageux, avec des pluies principalement dans la région du sud et sur le plateau central. Le temps devrait s'améliorer par la suite. Il fera essentiellement beau dans l'après-midi avec une température maximale légèrement inférieure à la moyenne saisonnière, donc un peu plus froid que prévu en cette saison. 21 à 23 degrés pour la maximale sur les hauteurs et 25 à 27 degrés sur les régions côtières, tandis que les minimales descendront dans les 15 à 17 degrés sur les hauteurs et 19 à 21 degrés au bord de mer. Le ciel restera mi-couvert ce soir avec des pluies fines sur les hauteurs. Le vent soufflera du sud-ouest de 25 km/h avec des rafales de 60 km/h aux endroits exposés. La mer sera très forte au-delà des récifs avec des houles du sud-ouest de 4 mètres et les vagues pourraient déferler sur les zones côtières de basse altitude à l'ouest au sud, surtout à l'heure des marées hautes. Et il est fortement conseillé aux pêcheurs, aux plaisanciers et au public en général de ne pas sortir en mer et à l'heure des marées hautes de ne pas s'aventurer sur les plages, c'est-à-dire aux alentours de depuis 5h38 ce matin, donc en ce moment également à 19h50. La marée basse, notez que ce sera à 12h40 et demain à 2h04. Le soleil sera au rendez-vous à 6h44 pour aller se coucher aujourd'hui à 17h38. 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

0: Sun et June sur Radio 1 dans le Morning du Weekend.
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0: Bonjour et bonne fête de la musique à vous. Merci d'être avec nous en ce dimanche matin. On va espérer qu'il est tout correct, qu'ils ont bien dormi, que la nuit a été très très bonne et que vous êtes bien reposés ce matin. Je suis très contente de vous retrouver comme chaque week-end. Corinne est au micro et puis il y a Kinsley à la technique. On vous tient la main jusqu'à 9h ce matin avec vos messages, vos dédicaces aussi sur WhatsApp sur le 5 8 5 3 77 21, le 5 8 5 3 77 21, et on a pour vous de la bonne musique, c'est sûr, pour vous accompagner donc jusqu'à 9h. Et d'ailleurs, la suite, c'est ABBA avec Thank You for the Music.

0: sur Radio One pour votre plaisir. Thank you for the music. Et si vous êtes friand des chansons de légende, des chansons souvenirs, je vous rappelle votre rendez-vous avec vos chansons souvenirs justement après le journal de 9h en non-stop sur Radio One jusqu'à 11h.
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1: Les avis d'obsèques. On nous prie d'annoncer le décès de Monsieur Cantapasa Deuta, âgé de 70 ans, plus connu sur

0: Le nom de ses cas, le convoi sortira de chez son épouse, malade Ta, à Temple Road à Rivière-du-Rempart à 10h30 ce matin pour se rendre au lieu de crémation de Haute-Rive à Rivière-du-Rempart. Décès de Mademoiselle Sita Devi Siroj. Décès de Mademoiselle Sita Devi Siroj, âgée de 77 ans, plus connue sous le nom de Kamla. Le convoi sortira de chez son frère Chandra Swaraj Siraj à Petit Verger à Saint-Pierre-Boischery à 10h30 ce matin pour se rendre au lieu de crémation de circonstance. Décès de Madame Marie Doris Boudou Apia. Décès de Madame Marie Doris Boudou Apia, âgée de 62 ans. Le convoi sortira de chez sa mère Gisèle Boudou à Cité Malherbe à Coeurpipe à 14h30 aujourd'hui pour se rendre à l'église Sainte-Thérèse de Coeurpipe et de là au cimetière de Bigara. Décès de Monsieur Christian Jocelyn Antoinette. Décès de Monsieur Christian Jocelyn Antoinette, habitant numéro 87 Tromelin Cité Briqueterie à Sainte-Croix, âgé de 54 ans, plus connu sous le nom de Fine. Le convoi sortira de la chapelle ardente d'Elian Sons à la route royale à Beaubassin à 11h15 aujourd'hui pour se rendre à la cathédrale Saint-Louis de Port-Louis et de là au cimetière de Paille. Décès de Monsieur Priti Virajan Subrayan. Décès de Monsieur Priti Virajan Subrayan, âgé de 57 ans, plus connu sous le nom de Vedan. Le convoi sortira de chez son épouse Pamela Subrayan à Telugu Temple Road, Goodlands à 11h30 aujourd'hui pour se rendre au lieu de crémation de Belmont à Goodlands. Décès de Monsieur Jean-Gabriel Jocelyn Hervé Sauteur. Décès de Monsieur Jean-Gabriel Jocelyn Hervé Sauteur, habitant numéro 8 à la rue Beethoven à Cité Richelieu, âgé de 55 ans, plus connu sous le nom de Jean. Le convoi sortira de la chapelle ardente de Moura à Petite Rivière à 13h aujourd'hui pour se rendre à l'église 5 heures de Marie à Petite Rivière et de là au lieu de crémation de Bambou. Décès de Madame Marie-Stéphanie Paris. Décès de Madame Marie-Stéphanie Paris, née Gaspard, âgée de 48 ans, plus connue sous le nom de Sévranie. Le convoi sortira de sa résidence à Cité Mère Teresa numéro 18 à Triolet à 11h aujourd'hui pour se rendre au cimetière de Bois-Marchand à Terre Rouge. Décès de Monsieur Guy Hérald Narcisse. Décès de Monsieur Guy Hérald Narcisse, âgé de 71 ans. Le convoi sortira de chez sa fille Marie Sarah Jenny Estelle au numéro J49 à Diego Garcia Lane, morcellement Ilois Baie du Tombeau à 11h30 aujourd'hui pour se rendre à l'église Bon Pasteur de Baie du Tombeau et de là au cimetière de Bois Marchand Terre Rouge. Décès de Madame Yeshwanti Bisessaor. Décès de Madame Yeshwanti Bisessaor, née Chaman, âgée de 81 ans, plus connue sous le nom de Bindu. Le convoi sortira de chez son neveu, Rishi Singh Bisessaor, à Woodoo Lane, à Triolet, à 13h aujourd'hui, pour se rendre au lieu de crémation de SSS Lane, à Triolet. Et décès de Madame Achama Gangana. Décès de Madame Achama Gangana, née Jaka Kanya, âgée de 95 ans, plus connue sous le nom de Sita. Le convoi sortira de chez son fils, Siram Gangana, à Maisonette Road, à Rivière-des-Anguilles, à 13h aujourd'hui, pour se rendre au cimetière de Taillac. Aux familles endeuillées, Radio One présente ses sincères condoléances.
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Nicolas, et nous on démarre avec vos messages. Un bon anniversaire à Gann, de Caen le Vieux, tous nos vœux de bonheur en ce jour spécial. À Swélen, Samira, Izira, Ali, et bonne journée et bonne fête de la musique. À toute l'équipe de Radio One, à vous aussi, vous nous envoyez vos messages ce matin sur WhatsApp sur le 5 8 5 3 77 21. Il y a aussi Annie qui nous écoute, qui souhaite bonne fête de la musique à tous. Mettez une santé pour Sundaram, Mutusami, Vanna, Dana, Sitya, Kalaivani, Sevien, Viren, Arasi, Konden, Rajendra, Apasami, Nitin, Vishma, Egor également. En tout cas, merci d'être avec nous, Annie. On vous souhaite une très bonne journée. Hein.

0: Antoine sur Radio Ando, Morning du Week-end. On fait une pause et on se retrouve juste après.
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0: Vous écoutez Radio 1, il est 6h30.
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In, Livin, Concha, Iliana, mes 6 petits-enfants aussi. Sans oublier tous mes amis et la famille Isabelle, bon courage à toi. Merci, c'est de la part de Roland de ce matin. Merci d'être avec nous, Roland, et bonne fête de la musique à vous. Un message de l'Australie, ça va bien, Cory, très bien. Et j'espère vous aussi. Alors, le week-end se passe bien et bonne journée à tout le monde. Ça, c'est de la part de Bernard qui nous écoute, fidèle au poste en Australie. Merci d'être avec nous et bonne journée à vous aussi. Merci pour les belles chansons et bonne fête de la musique à tous et très bon dimanche. Ça, c'est signé Manuela ce matin. Merci d'être avec nous, Manuela. Bonne fête de la musique à vous aussi.

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5: Et à la plage, en ce dimanche, il y aura du soleil. Notez que la température montera jusqu'à dans les 27 degrés pardon, pour la maximale et descendra dans les 19 à 21 degrés pour la minimale. Un avertissement de forte houle est en vigueur à Maurice et valable jusqu'à 22h lundi. La mer sera très forte au-delà des récifs avec des houles du sud-ouest de 4 mètres. Les vagues pourraient déferler sur les zones côtières de basse altitude à l'ouest et au sud, surtout à l'heure des marées hautes, c'est-à-dire en ce moment également à 19h05. Il est fortement conseillé aux pêcheurs, aux plaisanciers et au public en général de ne pas sortir en mer et à l'heure des marées hautes, de ne pas s'aventurer sur les plages. Le soleil se couchera aujourd'hui sur les plages de l'Ouest à 17h38.
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0: ce samedi matin, en ce dimanche matin. Oh là là. Donc c'était Apna Banale pour vous dans le morning du week-end. Et nous, on continue avec vos messages. Vos dédicaces ce matin, je souhaite à ma nièce Stéphanie Toinette bonne fête de la musique, ainsi que son mari Mike et bonne fête de la musique à tous les musiciens et chanteurs et chanteuses aussi pour Marie-Ange Roland et Marie-Noël. C'est de la part de Noëlette de Bédu Tombeau. Et puis aussi, je voudrais demander une chanson. Donc, je souhaite à tous les papas bonne fête des pères et bonne fête de la musique à vous tous. Merci et bonne journée. C'est de la part de Varuna. Alors, c'est vrai qu'il y a certaines personnes qui fêtent la fête des pères aujourd'hui. Certains le fêtent déjà avec les mamans, donc dans le dernier week-end de mai. Bref, si c'est votre cas aujourd'hui, ben, bonne fête à votre papa. Alors, je demande aussi la prochaine pour mes enfants, Karen et Jordan, mes petits-enfants, Gwen, Ethan, Kylian, Milo, mon gendre Thierry, mes sœurs et frères, les belles sœurs aussi, demandées par Mirella, qui nous écoute à Sainte-Croix. Et un petit bonjour Corrie, je vous souhaite une très bonne fête de la musique à tous les artistes également et un très bon anniversaire à ma sœur Caroline Cassie. Elle fête ses 60 ans aujourd'hui. Gros bisous à toi, my little sister. Merci beaucoup. Et ça, c'est de la part de Doris. Merci d'être avec nous, Doris. Et très bonne journée à vous. Bonjour à l'équipe de Radio One. Je souhaite à mon gendre, David, un heureux anniversaire. Et je souhaite à ma fille et ses deux filles, Solène et Kaira, bonne fête de la musique. Et à tous ceux qui écoutent la radio, gros bisous. C'est de la part de Roselyne qui nous écoute à Bonne Mère. Et à toi aussi, Corinette. À tous mes amis également du groupe Couple Miséricorde. Ben voilà, le message est passé. Merci d'être avec nous. Ce matin, Roselyne, on vous souhaite à vous aussi une très bonne fête de la musique.
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2: Merci d'être avec nous sur Radio 1. Bon réveil, il est 7h. Et c'est l'heure du journal avec Rebecca François Boncoeur. Bonjour Rebecca.
3: Bonjour Corinette, bonjour à tous.
2: On démarre avec les titres, nous parlons de la réforme de la retraite.
3: La fin de la PAJF et de la CSG s'accompagnera d'une hausse des cotisations dès juillet 2027. De nouvelles cotisations sont prévues pour employeurs et salariés. Pension et Portable Retirement Gratuity Fund, résistance et alternative favorable à un débat impliquant société civile et syndicats autour des réformes citées dans le budget. Budget 2026-2027 toujours, les mesures concernant le monde du travail sont un recyclage de ce qui a été édicté l'an dernier, commente le syndicaliste Lal Deonat, tandis que Business Mauritius parle d'une direction encourageante. Célébration de la fête de la musique, la municipalité de Beaubassin-Rosiers accueille la première édition du Street Music Festival. Des déviations routières prévues en cas de forte affluence. Assassinat à Petit Raffré, Subauti Jagessa, une ouvrière textile de 63 ans, retrouvée morte à son domicile hier soir. L'autopsie attribue son décès à une asphyxie. Les négociations entre l'Iran et les États-Unis visant à mettre fin à la guerre démarrent ce dimanche en Suisse. Le gouvernement ne réforme pas seulement la pension de vieillesse, il s'attaque également au système de retraite des travailleurs. À partir du 1er juillet 2027, la contribution sociale généralisée et le Portable Retirement Gratuity Fund disparaîtront pour être remplacés par un nouveau National Pension Fund, un changement qui se traduira par de nouvelles cotisations par les salariés et les employeurs. Ashley Victor.
4: À partir de juillet 2027, tous les travailleurs cotiseront à un nouveau National Pension Fund fonctionnant sur la base des comptes individuels. Pour les salariés gagnant jusqu'à 50 000 roupies par mois, une contribution d'1,5% du salaire de base sera prélevée. Les employeurs devront, eux, verser l'équivalent de 7,5%. Pour les salariés touchant plus de 50 000 roupies, l'effort demandé sera plus important. La contribution passera à 3% pour l'employé et 10,5% pour l'employeur. Selon les chiffres présentés dans le budget, la pension mensuelle moyenne versée par le NPF en décembre 2025 n'était que de 2 625 roupies et environ 40% des bénéficiaires recevaient 605 roupies au moins par mois. Le reste provient d'autres fonds. Une situation urgente qui mérite une action urgente selon le gouvernement. L'objectif est donc de permettre aux travailleurs d'accumuler davantage d'épargne en vue de leur retraite. Le gouvernement indique que les taux de contribution pourront être revus afin d'atteindre un niveau de pension représentant entre 40% et 50% du dernier salaire avant la retraite.
3: La réforme du système de pension et du Portable Retirement Gratuity Fund continue de susciter différentes réactions. Résistance et qu'alternative se dit favorable à des discussions élargies avec la société civile et les syndicats estimant que ces changements doivent être discutés de manière transparente. Le ministre de la Sécurité sociale, Ashok Soubron, souligne que pour sa part que des échanges ont déjà eu lieu avec le Premier ministre après le départ de Paul Béranger afin d'orienter les mesures vers une approche plus sociale. Ashok Soubron au micro d'Ashley Victor.
5: Après qu'il finit la cassure quand il y a le gouvernement, nous résistons à cette alternative, nous tiennent position paper, nous rejoignons dans Vidra Moulam, une des commissions qui est nécessaire, et ce gouvernement-là prend une orientation un peu plus solidaire, plus écologique, plus de gauche. Et il y a une petite chose qui mérite débat. Comment ce PRGF pour intégrer, quel est l'apport de la contribution patronale dans un nouveau fonds pension-là, qui peut arriver à NSF? Alors, tout ça va une question-là. Quelle qualité de l'autorité pour business? Qui est l'autorité? Là, quand on remplace Parlement ou bien on remplace cabinet ministre, alors moi, appelle à tout, ben, une fausse vie, une société civile, mon camarade syndicat, pour participer à ce débat-là.
3: L'Artisans and General Workers Union estime que les travailleurs du secteur privé sont les grands perdants du budget 2026-2027. Son président, l'Aldéonat, parle de mesures qui ne corrigent en rien la perte du pouvoir d'achat de la classe ouvrière. Il reconnaît néanmoins que le gouvernement a rétro-pédalé concernant la pension. Pour ce qui est du ciblage, il va falloir analyser les différentes mesures qui sont adoptées, ajoute l'Aldéonat. Il est au micro d'Emmanuel Edoux.
0: Et dernier, nous pensons dans notre budget, dans notre projet de développement, et qui est arrivé dans 10 ans, dans 15 ans, donc on croit une grande entité gouvernement, un gouvernement sérié, et puis c'est qu'il a sa manne développement à réaliser. Mais là, vous dire qu'ils vont gouvernement, pémin, business. Quand il s'agit de réforme pension et la vie, tu vas attendre qu'il y ait une réforme réelle dans la pension universelle, ah ben, je le résiste sur l'autre train, et il y a toujours une petite correction qui donne à mener, qui est toujours, ben, du monde au bas de l'échelle, et qui peut gagner un petit peu de pension, un peu de pension réduite.
3: Arnaud Lagesse, président de Business Mauritius, affirme que la communauté des affaires est encouragée par la direction prise et les intentions exprimées dans le budget. L'enjeu sera maintenant de les traduire rapidement en résultats concrets pour l'investissement, la productivité, l'emploi et le pouvoir d'achat. Il affiche une certaine satisfaction sur la coopération publique-privée sur plusieurs projets d'envergure. Business Mauritius souligne toutefois que l'exécution sera à présent primordiale. Les annonces devront être accompagnées de calendriers précis, de responsabilités clairement établies, d'indicateurs de performance et de mécanismes de suivi associant les secteurs privés et publics. Un extrait.
6: Ce budget semble reconnaître que l'État ne peut pas financer tout seul. Son rôle doit être de créer le cadre, de lever les blocages, d'apporter de la prévisibilité et de mobiliser l'investissement privé. Si cette logique se confirme dans les annexes et dans l'exécution, c'est une direction que nous accueillons favorablement. Notre principal point de vigilance reste précisément l'exécution. Les annonces doivent maintenant être traduites en plans concrets, assortis de délais, de responsabilités, d'indicateurs de performance et de mécanismes de suivi. Et si ce budget permet de concrétiser quelques transformations à fort impact, au moins de mécanismes publics-privés clairs, il pourra envoyer un signal fort de crédibilité et de confiance.
3: Ce budget s'inscrit dans une démarche de modernisation de l'économie et reflète la volonté du gouvernement de poursuivre sa stratégie de discipline fiscale, explique Drish Tissing Ramdeni. Le secrétaire général de la Chambre du commerce et de l'industrie explique que les mesures annoncées rejoignent les recommandations formulées par son organisme lors de l'exercice des consultations prébudgétaires. Toutefois, l'économiste émet certaines réserves concernant l'importation parallèle. Les mesures ne devrait ni fragiliser l'industrie locale, ni pénaliser les opérateurs. On l'écoute.
7: Bien sûr, on note plusieurs points cadres avec nos recommandations, notre mémoire et qui sont positifs, notamment un accent sur l'amélioration du climat des affaires, le ease of doing business, la mise en place du Silent Agreement, une stratégie globale visant à soutenir davantage le secteur touristique, un soutien accru à l'économie bleue, notamment et plus précisément très important pour le commerce. Nous notons bien sûr la volonté du gouvernement de soutenir le pouvoir d'achat. Nous réitérons toutefois notre position selon laquelle cet objectif doit être concilié avec la nécessité de préserver la compétitivité et la pérennité des entreprises.
3: La fête de la musique est célébrée en ce 21 juin, mettant en valeur la musique sous toutes ses formes. Créée en France et aujourd'hui adoptée dans de nombreux pays, elle encourage les artistes à jouer gratuitement dans les espaces publics. Cette journée festive permet au grand public de découvrir des styles musicaux variés, du classique au moderne. Elle favorise la convivialité, la créativité et le partage entre musiciens et spectateurs dans une ambiance joyeuse et ouverte à tous. À Maurice, la première édition du Street Music Festival se tient aujourd'hui à Rosil, organisé par la municipalité de Beaubassin-Rosil, en collaboration avec l'Institut français de Maurice et Culture Events and Production. L'événement vise à rapprocher la musique du public et encourager sa participation. Les artistes des deux localités seront mis à l'honneur. Pour assurer le bon déroulement de l'événement, la police sera mobilisée et un plan de déviation sera appliqué en cas de forte affluence. Les explications du maire Louis Toussaint André.
8: La musique Nous sommes là pour donner une autre facette de nos pays. Ce jour-là, depuis le matin, 10h, 13h, là où la gare Beaubassin, Bazar Rosil et Place Taxi, pour une animation. Le grand concert aura lieu à partir de 17h dans la cour de Plaza avec le groupe Latanier, Méridienne, Jean-Claude Gaspard, Ravane Sans Frontières, Steve Augustin et Yann Kanama.
3: Je vous le disais en titre, assassinat à petit rafraîchi, Subaoti Jagessa, une ouvrière textile de 63 ans, a été retrouvée morte à son domicile hier soir. L'autopsie pratiquée par le docteur Maxwell Monvoisin attribue le décès à une asphyxie. Elle aurait été étouffée avec un coussin ou un oreiller. Le mobile du crime serait le vol. Selon les premiers éléments de l'enquête, la sexagénaire avait l'habitude de conserver sur elle une importante somme d'argent. Des images de vidéosurveillance montrent qu'elle aurait été suivie par son agresseur lorsqu'elle rentrait chez elle. Le suspect avait toutefois dissimulé son visage. La CID de Goodlands et la MCIT analysent les images de surveillance du quartier afin de l'identifier. Et de la drogue valant environ 4,8 millions de roupies ont été découvertes lors d'une opération policière sur un navire cargo hier. À l'arrivée du MSC Vigo, battant pavillon allemand en provenance de Durban en Afrique du Sud, là-dessous appuyé par plusieurs unités, a procédé à une fouille complète du bateau. Trois colis contenant une substance suspectée d'être du cannabis ont été saisis pour un poids total estimé à environ 3,2 kilos. L'enquête se poursuit.
2: Vous écoutez le journal sur Radio 1, il est 7h11, la suite après cette pause.
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2: Et nous allons en Suisse pour la suite de ce journal.
3: Les discussions entre les États-Unis et l'Iran pour trouver une paix durable au Moyen-Orient doivent débuter ce dimanche dans un hôtel de luxe des Alpes en Suisse, 4 jours après la signature d'un protocole d'accord déjà malmené pour mettre fin aux hostilités. Et ces pourparlers centrés sur le programme nucléaire iranien sont prévus pour une durée renouvelable de 60 jours. Avant même qu'ils ne commencent, les écueils se sont accumulés avec la poursuite des combats au Liban malgré une clause de l'accord prévoyant la fin des hostilités sur tous les fronts sans exception et l'annonce par Téhéran d'une refermeture du détroit d'Ormuz en représailles. Selon le gouvernement suisse, la délégation de l'Iran est arrivée samedi soir à Zurich. D'après la télévision d'État iranienne, elle comprend le négociateur en chef Mohammad Bagher Ghalibaf, également président du Parlement, le chef de la diplomatie Abbas Arachi et le gouverneur de la Banque centrale Al-Abdelnazer et Mati. Voilà la fin de ce journal. Merci de l'avoir suivi. À venir le journal des sports.

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1: Top de 110,5 millions d'euros pour la préparation des athlètes mauriciens en vue des prochaines grandes compétitions internationales, notamment les Jeux du Commonwealth, les Jeux Olympiques de la Jeunesse 2026, les Jeux Africains et les Jeux des Îles de l'Océan Indien 2027. Lors de son discours budgétaire, le Premier ministre et ministre des Finances, Navin Ramgoolam, a également confirmé des projets d'infrastructures sportives, dont la construction de piscines à Triolet et à Flac, ainsi que la rénovation des stades Mérice Justine et Auguste Voller. Par ailleurs, une dotation de 1,2 milliard d'euros a été accordée au ministère de la Jeunesse et des Sports. La Mauricienne Kimberly Lecour a réalisé une bonne performance lors de la quatrième étape du Tour de Suisse féminin contre la montre individuelle de 23,7 km disputée hier après-midi. La coureuse de l'équipe AG Insurance Sodal a pris la 21e place à 1 minute 42 de la Suissesse Marlène Rösse, victorieuse de l'étape en 29 minutes 36. Grâce à cette prestation, Kimberly Lecour conserve une place de choix au classement général. Elle occupe toujours la 7e position à 2 minutes 1 de Marlène Rösse qui s'empare du maillot jaune à l'issue de cette étape. La championne mauricienne reste bien placée parmi les meilleures du peloton mondial et demeure en lice pour un excellent résultat final dans cette épreuve du World Tour. Et Premier League 2026-2027, le calendrier est déjà connu. C'est un véritable marathon qui attend les clubs anglais avec plus de 380 matchs au programme. Arsenal donnera le coup d'envoi le vendredi 21 août contre Coventry City. Voilà la fin de ce journal des sports. Merci de l'avoir suivi. Je vous retrouve à 7h30.
2: À tout à l'heure.
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6: Dimanche, un avertissement de forte houle est en vigueur à Maurice et valable jusqu'à 22h lundi. Le ciel reste plutôt nuageux ce matin avec des pluies, principalement sur la partie sud de l'île et sur le plateau central. Ça devrait s'améliorer par la suite. Il fera essentiellement beau dans l'après-midi. Il fera un peu plus froid que prévu en cette saison, 21 à 23 degrés pour la maximale sur les hauteurs et 15 à 17 degrés pour la minimale, tandis qu'au bord de mer, on affiche une maximale de 27 degrés pour une minimale de 19 à 21 degrés. Le vent soufflera du sud-ouest de 25 km/h avec des rafales de 60 km/h aux endroits exposés. La mer sera très forte au-delà des récifs avec des houles du sud-ouest de 4 mètres. Les vagues pourraient déferler sur les zones côtières de basse altitude à l'ouest et au sud, surtout à l'heure des marées hautes, c'est-à-dire en ce moment, également à 19h50. La marée basse à 12h40 et demain à 2h04. Le soleil se couchera aujourd'hui à 17h38.
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Cette deuxième partie, Corinette peut vous tenir la main jusqu'à 9h ce matin. Il y a Kinsley à la technique. On est ensemble jusqu'à 9h avec de la bonne musique également pour votre plaisir. Et aujourd'hui, nous célébrons la fête de la musique. Vous faites de passer une excellente journée à l'écoute de Radio One.

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3: C'est avec Rebecca François Boncoeur. Bonjour Rebecca.
4: Bonjour Corinette, bonjour à tous. Plusieurs rencontres ont animé la compétition hier. Dans un choc très attendu, les Pays-Bas ont affronté la Suède dans un match intense. Les Pays-Bas sont parvenus à s'imposer en marquant 5 buts contre 1 but de consolation pour la Suède. Dans le même groupe, l'Allemagne a confirmé sa solidité face à la Côte d'Ivoire. Après une rencontre serrée et engagée, les Allemands ont su faire la différence grâce à leur efficacité offensive, décrochant une victoire précieuse pour la suite du tournoi. Score final 2-1. De son côté, l'Équateur a livré une prestation sérieuse face à Curaçao. Malgré leurs efforts, aucun des deux adversaires n'a réussi à marquer de but. Ce matin, la Tunisie affronte le Japon à 8h. Et le match très attendu est la conf de ce dimanche et la confrontation entre l'Espagne et l'Arabie Saoudite. Un match où les Espagnols partiront favoris, mais devront se méfier d'une équipe saoudienne capable de surprendre. Voilà, fin de ce journal de la Coupe du Monde. Merci de l'avoir suivi. Je vous retrouve à 8h pour le Grand Journal.
3: À tout à l'heure, Rebecca.
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0: avec Get Code Nuété, Radio Anne, et à savoir qu'elle était en studio avec Miguel Armelin dans le club, hein, donc où vous pouvez découvrir les nouveautés sur le marché local, évidemment, donc sur Radio Anne. D'ailleurs, c'est du lundi jusqu'au vendredi, hein, donc rendez-vous lundi, vendredi avec Miguel. Alors, nous sommes ensemble jusqu'à 9h avec vos messages, vos dédicaces qu'on accueille ce matin sur WhatsApp sur le 5 8 5 3 77 21. On y va pour les insolites de la Coupe du Monde.
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2: Insolite effectivement, petite histoire incroyable venue de la Coupe du Monde. L'équipe de Corée du Sud a décidé de boycotter certaines obligations médiatiques après que des journalistes auraient été surpris en train de se moquer du service militaire de leur capitaine, Hung Min-son. Et franchement, il faut être courageux pour se moquer d'un gars qui a survécu à des exercices militaires. Parce que Son, lui, a fait des marches de 30 km. Il a subi des exercices avec des tirs réels. Il a été exposé à du gaz lacrymogène. Moi, personnellement, si mon monde délétage sans l'ascenseur, je commence à voir la lumière. Le plus drôle dans l'histoire, c'est que les journalistes se sont fait piéger par un micro resté ouvert. Encore une fois, la technologie prouve qu'elle est le premier défenseur de l'humanité contre les gens qui parlent trop. Leçon du jour, quand un micro est allumé, considérez qu'il travaille pour la CIA. Et puis sérieusement, si vous devez choisir une personne à ne pas énerver dans un groupe, évitez peut-être le capitaine qui a suivi un entraînement militaire et qui est accessoirement l'un des meilleurs footballeurs d'Asie. Parce qu'entre lui et le journaliste, je ne suis pas certain de savoir qui est réellement sorti vainqueur de cette histoire.
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0: écoutez sur Radio One. Bon dimanche à vous. Une dédicace à ma nièce Cynthia Anthony de l'Australie qui fêtera son anniversaire demain, sans oublier son mari Vladimir, son fils Loïc, sa belle-mère Monique de Floréal. C'est de la part de tante Jacqueline qui nous écoute à quatre bornes. Et puis aussi, bonne fête de la musique à Luco de Mar d'Albert et tous ses amis. Aussi une chanson pour l'anniversaire de Bernard Poisson et les du côté de des Bouchons. C'est de la part de Jennifer, Frances, Christophe, Clancy, Suzy de Chamouni. Merci à toi, Corrie, et bon dimanche. Et aussi, on va souhaiter un bon anniversaire à Christelle. Ça, c'est de la part de ses enfants et à son époux, sans oublier sa maman. Merci et bonne journée à vous aussi.
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C'était Sunday Bloody Sunday sur Radio 1 dans le morning du week-end. En ce dimanche matin, on vous souhaite un bon réveil. Si vous nous rejoignez en cours de route, merci de nous choisir. En ce jour, nous célébrons la fête de la musique. D'ailleurs, on y va pour quelques dédicaces. Une chanson, s'il te plaît, pour Donna, Jérôme, Nicolas, Sarah Jane, Ronaldinho, Ronaldo. Et puis, il y a aussi Shannon, Beyoncé et Diana. C'est de la part de Jean de Forest Side. Et bonne continuation et bonne fête de la musique à vous tous. Côté message encore en ce dimanche matin, un coucou à tous les participants, les animateurs et award leaders de Youth Elite Club, c'est de la part de Fabrice de Vaquois. Bonjour et à toute l'équipe et aussi s'il te plaît mon camarade Antela Aléry, me souhaite un bon anniversaire et tout le monde qui fête cet anniversaire à Zordi. Merci à toi Corrie, passe un bon dimanche, c'est de la part de Nathalie Legris.

0: Merci d'être avec nous sur Radio 1, il est 8h. Et comme chaque matin à 8h, on a rendez-vous avec l'info. Ce matin, c'est avec Rebecca François Boncœur. Le temps de vite faire régler un petit problème technique. C'est bon, c'est réglé. On y va. Et nous démarrons avec la reconnaissance du statut des artistes, Rebecca.
1: Entre attente et scepticisme, une mesure promise depuis des années à chaque exercice budgétaire donne une lueur d'espoir aux artistes. La fin du PAOJF et de la CSG s'accompagnera d'une hausse des cotisations dès juillet 2027. De nouvelles contributions sont prévues pour employeurs et salariés. Pension et Portable Retirement Gratuity Fund, résistance et alternative favorable à un débat impliquant société civile et syndicats autour des réformes citées dans le budget. Budget 2026-2027 toujours, les mesures concernant le monde du travail sont un recyclage de ce qui a été édicté l'an dernier, commente le syndicaliste l'Aldéonat. Rafraî Subaoti Jagessa, une ouvrière textile de 63 ans, retrouvée morte à son domicile hier soir. Le mobile du crime serait le vol. Sur le plan international, l'Inde bloque l'application de messagerie Telegram, impactant environ 150 millions d'utilisateurs. 2026 sera-t-elle enfin l'année où le cri des artistes pour une valorisation sera entendu? Alors que nous célébrons ce dimanche la fête de la musique, le budget annonce un guichet unique pour les permis d'événements délivrés en 15 jours et un fonds de 30 millions de roupies pour soutenir la création et l'accès à de nouveaux marchés. Et surtout, les artistes seront désormais reconnus comme cultural workers pour l'État. Le point avec Nicoletta Estasi Sandian.
2: Bien que cette reconnaissance en tant que cultural workers puisse augmenter la dignité des artistes, selon Jean-Jacques Aljoun, président de l'Association des auteurs et compositeurs de Maurice, d'autres mesures annoncées ne font, depuis des années, que des effets d'annonce sans action concrète.
3: Les affaires qui paraissent en place, c'est comptoir qui pour permettre de banotiser, d'organiser des spectacles, concerts, qui ont toujours permis sur place. Et nous nous permettons ça depuis longtemps. Plusieurs gouvernements qui nous viennent, nous avons évoqué, nous pas fini trop dans le concret réaliste.
2: Alain Orient Ségatier espère quant à lui que ce nouveau statut apportera une sécurité aux artistes mauriciens.
4: Une recognition, dans le sens comme c'est qu'il y a une ouverture par rapport à beaucoup d'affaires que Manon Siscar vraiment a performé, que Manon Siscar gagne toute la vie. C'est ça, hein, parce que Manon Siscar est actuellement, Manon Siscar n'est plus vendée.
2: L'artiste peintre Amrita Diala, quant à elle, reste sceptique quant au terme « cultural workers » et à sa portée. Elle dénonce aussi des projets ambitieux qui ne reflètent pas la réalité des artistes.
5: L'année dernière, dans le budget, je t'annonce une affaire pour Expo. L'or, ban œuvre d'or. Après, ça met une cause dans le budget. Après, ça met une cause encore. Quand ban a fait dire pour de nous et statut de cultural workers, vous pouvez dire comme ça, allons voir.
2: Si l'annonce des mesures a porté l'espoir d'un changement, elle a aussi rappelé les promesses non tenues envers eux depuis plusieurs années.
1: La première édition du Street Music Festival se tiendra ce dimanche à Rosil, organisée par la municipalité de Beaubassin-Rosil en collaboration avec l'Institut français de Maurice et Culture Events and Production. L'événement vise à rapprocher la musique du public et encourager sa participation. Les artistes des deux localités seront mis à l'honneur. Pour assurer le bon déroulement de l'événement, la police sera mobilisée et un plan de déviation sera appliqué en cas de forte affluence. Les explications du maire Louis Toussaint André.
6: La musique du là pour de nous une autre facette de nos pays. Ce jour-là, depuis le matin, 10h, 13h, là où la gare Beaubassin, Bazar Rosil et Place Taxi, pour une animation. Le grand concert aura lieu à partir de 17h dans la cour de Plaza avec le groupe Latanier, Méridienne, et Jean-Claude Blasport, Ravane Sans Frontières, Steve Augustin et Yann Kanama.
1: Et la musique, un art qui nous accompagne au quotidien à travers trois témoignages. Découvrons comment la musique contribue au bien-être et à l'épanouissement de chacun. On les écoute au micro de Keshata Djinia.
7: La musique, les juste aide moi pour thriller, finalement, pas stresser, les aide moi pour passer le temps, tu vois, comment je fais moi aussi, mon bus, et il aide moi, moi, calmement, il pas stressant.
8: Comme on peut étudier, moi, un petit écoute banan musical, ban différents frequencies, comme on coller ou trier, ça calme moi, ça aide moi, redirige mon énergie envers quelque chose de positif.
9: Écoute la musique à partir de l'âge 13 ans, là, depuis ça, on commence et que la musique régulièrement comme si comme sentiment triste bien comme faire une activité sportive bien comme réviser à soi vraiment dormir me finir faire une playlist que t'es dans ma chanson préférée et là moi écoute ça régulièrement pour oublier tout mon bas pensées négatives.
1: Également dans l'actualité, le gouvernement ne réforme pas seulement la pension de vieillesse. Il s'attaque également au système de retraite des travailleurs. À partir du 1er juillet 2027, la contribution sociale généralisée et le Portable Retirement Gratuity Fund disparaîtront pour être remplacés par un nouveau National Pension Fund, un changement qui se traduira par de nouvelles cotisations pour par les salariés et les employeurs. Ashley Victor.
10: À partir de juillet 2027, tous les travailleurs cotiseront à un nouveau National Pension Fund fonctionnant sur la base des comptes individuels. Pour les salariés gagnant jusqu'à 50 000 roupies par mois, une contribution d'1,5% du salaire de base sera prélevée. Les employeurs devront, eux, verser l'équivalent de 7,5%. Pour les salariés touchant plus de 50 000 roupies, l'effort demandé sera plus important. La contribution passera à 3% pour l'employé et 10,5% pour l'employeur. Selon les chiffres présentés dans le budget, la pension mensuelle moyenne versée par le NPF en décembre 2025 n'était que de 2625 roupies et environ 40% des bénéficiaires recevaient 605 roupies au moins par mois. Le reste provient d'autres fonds. Une situation urgente qui mérite une action urgente selon le gouvernement. L'objectif est donc de permettre aux travailleurs d'accumuler davantage d'épargne en vue de leur retraite. Le gouvernement indique que les taux de contribution pourront être revus afin d'atteindre un niveau de pension représentant entre 40% et 50% du dernier salaire avant la retraite.
1: Et la réforme du système de pension et du Portable Retirement Gratuity Fund continue de susciter différentes réactions. Résistance et Qu'Alternative se dit favorable à des discussions élargies avec la société civile et les syndicats, estimant que ces changements doivent être discutés de manière transparente. Le ministre de la Sécurité sociale, Ashok Soubron, souligne pour sa part que des échanges ont déjà eu lieu avec le Premier ministre après le départ de Paul Béranger afin d'orienter les mesures vers une approche plus social. Ashok Soubron au micro d'Achille Victor.
11: Après qu'il finit la cassure, quand il y a le gouvernement, nous, résistance et qu'alternative, nous tiennent position paper, nous l'enjoignons dans le grand moulin, une des commissions qui est nécessaire, et ce gouvernement-là prend une orientation un peu plus solidaire, plus écologique, plus de gauche. Et il y a une petite chose qui mérite débat. Comment SPIOTF pour intégrer, quel est l'apport de la contribution patronale dans un nouveau fonds pension-là, qui peut arriver à NSF? Alors, tout ça va une question-là, quelle qualité de l'autorité pour business, qui est l'autorité quand on remplace Parlement ou bien on remplace cabinet ministre, alors moi appelle à tout, ben une fausse ville, société civile, mon ben camarade syndicat pour participer à ce débat-là.
1: L'Artisans and General Workers Union estime que les travailleurs du secteur privé sont les grands perdants du budget 2026-2027. Son président, l'Aldéonat, parle de mesures qui ne corrigent en rien la perte du pouvoir d'achat de la classe ouvrière. Il reconnaît néanmoins que le gouvernement a rétropédalé concernant la pension. Pour ce qui est du ciblage, il va falloir analyser les différentes mesures qui seront adoptées, ajoute l'Aldéonat au micro d'Emmanuel Edoux.
12: Et dans nous essayons d'avoir un budget, d'avoir un projet de développement et qui est arrivé dans 10 ans, dans 15 ans. Donc, on croit une grande entité gouvernement, un gouvernement sérieux. Et puis, c'est qu'il y a un développement à réaliser. Mais là, vous dire qu'il y a un bon gouvernement, mais une business. Quand il s'agit de réforme pension et la vie, tu vas attendre qu'il y ait une réforme réelle dans la pension universelle. Ah ben, je le résiste sur l'autre train. Et il y a toujours un petit correction qui donne à mener, qui est toujours malheureusement au bas de l'échelle, qui peut gagner un petit peu de pension réduite.
1: Je vous le disais en titre, Subhauti Jagesor, une ouvrière textile de 63 ans, a été retrouvée morte à son domicile à Petit Raffray hier soir. L'autopsie pratiquée par le docteur Maxwell, mon voisin, attribue le décès à une asphyxie. Elle aurait été étouffée avec un coussin ou un oreiller. Le mobile du crime serait le vol. Selon les premiers éléments de l'enquête, la sexagénaire avait l'habitude de conserver sur elle une importante somme d'argent. Des images de vidéosurveillance montrent qu'elle aurait été suivie par son agresseur lorsqu'elle rentrait chez elle. Le suspect avait toutefois dissimulé son visage. La CID de Goodlands et la MCIT analysent les images de surveillance du quartier afin de l'identifier.
0: Vous écoutez le journal sur Radio One. Il est 8h11, la suite après cette pause.
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0: Et on se rend en Inde pour la suite de ce journal.
1: Depuis une semaine, les autorités indiennes ont mis hors service l'application de messagerie Telegram. Quelques 150 millions d'utilisateurs sont privés d'accès. L'objectif de New Delhi est d'éviter de nouvelles fraudes au concours national d'entrée en faculté de médecine qui se tiennent à nouveau ce dimanche. Le concours d'entrée en fac de médecine en Inde est un examen ultra sélectif qui rassemble 2,2 millions de candidats pour seulement 130 000 places. Le dernier organisé en mai a été ébranlé par des fuites massives. L'examen est donc réorganisé ce dimanche sous haute surveillance militaire. Également dans l'actualité à l'étranger, les discussions entre les États-Unis et l'Iran pour trouver une paix durable au Moyen-Orient doivent débuter ce dimanche en Suisse, 4 jours après la signature d'un protocole d'accord déjà malmené pour mettre fin aux hostilités. Ces pourparlers centrés sur le programme nucléaire iranien sont prévus pour une durée renouvelable de 60 jours. Avant même qu'ils ne commencent, les écueils se sont accumulés avec la poursuite des combats au Liban malgré une clause de l'accord prévoyant la fin des hostilités sur tous les fronts sans exception et l'annonce par Téhéran d'une refermeture du détroit d'Ormuz en représailles. Voilà la fin de ce journal. Merci de l'avoir suivi. La suite est toujours avec Corinette.
0: Merci Rebecca. On vous retrouve à 9h pour la prochaine édition.
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1: Pourrait déferler aussi sur les zones côtières de basse altitude dans la région de l'ouest et du sud, surtout à l'heure des marées hautes, c'est-à-dire en ce moment également à 19h50. Il est fortement conseillé aux pêcheurs, aux plaisanciers, au public en général de ne pas sortir en mer à l'heure des marées hautes et de ne pas s'aventurer sur les plages. La marée basse sera à 12h40 et demain à 2h. Le soleil se couchera aujourd'hui à 17h38.
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0: sur Radio 1 dans le morning du week-end, ce dimanche matin. Bonjour et bon réveil avec nous sur Radio 1. Corinette pour vous tenir la main jusqu'à 9h. Et Kinsley à la technique. On est ensemble avec aussi vos messages, vos dédicaces qu'on accueille sur WhatsApp sur le 5 8 5 3 77 21.
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1: Bonjour à tous et bienvenue dans La Voix de la Terre au journal écologique avec MCB. 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
2: 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Mais toujours le ministère, il prend un échantillon dans le lagon et nous prenons un échantillon poisson aussi pour faire une analyse. Et là, en ce moment, c'est une analyse qui est faite et durant les heures qui viennent, les jours qui viennent, nous pouvons avoir des résultats et nous communiquons les résultats. 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

philosophie sur Radio 1 et j'espère que vous aussi vous poussez la chansonnette chez vous, à l'instar de Kinsley à la technique. Hein. Apparemment, c'est une de ses chansons préférées. Hein. Magnifique performance, je peux vous le dire. Allez, sinon les amis, on se maintient jeune, nous fêtons la fête de la musique et en ce jour, évidemment, donc on dit que l'adage dit que la musique adoucit les mœurs, c'est-à-dire que celui qui écoute ou pratique de la musique a le pouvoir de calmer les esprits, d'apaiser la colère et même de rendre les relations humaines plus douces et plus harmonieuses. Et c'est vrai qu'ici à Maurice, on a quand même la chance d'avoir une belle palette de styles de chansons locales pour tous les goûts. On est un peu tous un peu mélomanes dans l'âme aussi et on a souvent recours à la musique pour raconter une histoire, déclarer son amour, ou alors dénoncer des situations aussi, ou même nous remonter le moral. Et tant d'artistes ici à Maurice d'ailleurs ont écrit donc des chansons, Man Santello, l'effet de la musique, à l'instar de Black Ayo, donc qui dit d'ailleurs « Zis moi avec mon bondier, zis moi avec mon la musique ». Et c'est une chanson qu'on vous propose tout de suite.

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C'était Dame au 4 pour la page Bollywood. C'était Chutney dans le morning du week-end. Et en ce jour où nous célébrons la fête de la musique, nous ne pouvons passer à côté de cet hommage à ce grand pianiste et compositeur de jazz sud-africain, Abdoulaye Ibrahim, à la renommée mondiale, est mort ce 15 juin à l'âge de 91 ans en Allemagne. Et il faut savoir que malgré son âge avancé, en mars, il s'était produit une dernière fois en Afrique du Sud lors du Festival international du jazz du Cap, sa ville d'ailleurs de naissance, et il laisse derrière lui une musique singulière au parfum d'exil du temps de l'apartheid. Il est originaire du Cap. Abdoulaye Ibrahim avait fui l'Afrique du Sud en 1962, année où Nelson Mandela avait été arrêté puis condamné à la prison à vie, avant d'y revenir à la libération de celui qui deviendra le premier président noir du pays. Et c'est l'occasion pour nous de revenir sur ce grand succès. Voici Manenberg de Abdoulaye Ibrahim.

c'était Man and Bug sur Radio 1 dans le morning du week-end. Et en ce jour où nous fêtons la fête de la musique, bonne fête des pères à tous ceux de la rue à la Mandasse à Pointe-au-Sable. Aussi à Richie, Roddy, Kenny et Georgie. Shalom, blessings for all. Happy Music Day. Music is the food of love. Let it play to your heart. 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C'est de la part de Christ qui nous écoute ce matin. Merci d'être avec nous. Et côté message, avant de se quitter, un petit message pour Steve et Guylaine, Mike, Steven et Roma, Géraldine, Gilbert, Kimberly, Garrick, Iana, Sean et Shannon, Ryan et Shane, Rosemée et Anita. C'est de la part de Mémé Trangbar qui vous envoie de gros bisous en ce dimanche matin. Bisous à vous aussi. Merci d'être avec nous sur Radio 1.

Games sur Radio One, et à savoir qu'elle fête son anniversaire aujourd'hui. Elle souffle ses 41 bougies, donc si vous aussi vous fêtez votre anniversaire, on vous souhaite que le meilleur en ce jour spécial, que vous soyez bien entouré de ceux qui vous sont chers. En tout cas, c'était un plaisir de vous accompagner depuis 6h ce matin pour la fête de la musique. Merci à Kinsley à la technique. On se retrouve samedi prochain dès 6h. Vous allez retrouver vos chansons souvenirs après le journal de 9h. Quant à moi, je vous souhaite un excellent dimanche et une très bonne semaine à l'écoute de Radio One.

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2: Merci d'être avec nous sur Radio 1, il est 9h. Le journal avec Rebecca François Moncoeur. Bonjour Rebecca.
3: Bonjour Corinette, bonjour à tous.
2: Voici les titres.
3: Reconnaissance du statut des artistes entre attente et scepticisme. Une mesure promise depuis des années à chaque exercice budgétaire donne une lueur d'espoir aux artistes. Le fait de la musique, l'intelligence artificielle s'invite dans l'industrie musicale. Les chansons IA gagnent du terrain et un encadrement légal devient nécessaire, estime Bruno Raya. La fin du PAOJF et de la CSG s'accompagnera d'une hausse des cotisations dès juillet 2027. De nouvelles contributions sont prévues pour les employeurs et salariés. C'est un budget aigre-doux pour les consommateurs, selon Jayen Chilum. Le problème de la perte du pouvoir d'achat de la classe moyenne reste entier. Assassinat petit raffré, Subhauti Jagesser, une ouvrière textile de 63 ans, retrouvée morte à son domicile hier soir. Le mobile du crime serait le vol. Et l'étranger, canicule en France, 35 départements placés en vigilance rouge ce dimanche. En 2026, sera-t-elle enfin l'année où le cri des artistes pour une valorisation sera entendu? Alors que nous célébrons ce dimanche la fête de la musique, le budget annonce un guichet unique pour les permis d'événements délivrés en 15 jours et un fonds de 30 millions de roupies pour soutenir la création et l'accès à de nouveaux marchés. Surtout, les artistes seront désormais reconnus comme cultural workers par l'État. Le point avec Nicoletta Estasi-Sandian.
4: Bien que cette reconnaissance en tant que cultural workers puisse augmenter la dignité des artistes, selon Jarjak Aljoun, président de l'Association des auteurs et compositeurs de Maurice, d'autres mesures annoncées ne font, depuis des années, que des effets d'annonce sans action concrète.
5: Les affaires qui paraissent en place, c'est comptoir qui pour permettre de notice, qu'il organisateur des spectacles, concerts, qu'il y a toujours de permis sur place. Et nous nous attendre ça depuis longtemps. Plusieurs gouvernements qui nous viennent, nous avons évoqué, nous pas fini trop dans le concret réaliste.
4: Alain-Orient Ségatier espère quant à lui que ce nouveau statut apportera une sécurité aux artistes mauriciens.
6: Une reconnaissance, dans le sens comme ça qu'il y a une ouverture par rapport à beaucoup d'affaires que Manantiska vraiment qu'a performé, que Manantiska gagne toute la vie. C'est ça, hein, parce que Manantiska est actuellement, les CD les plus vendés.
4: L'artiste peintre Amrita Diala, quant à elle, reste sceptique quant au terme cultural workers et à sa portée. Elle dénonce aussi des projets ambitieux qui ne reflètent pas la réalité des artistes.
7: L'année dernière, dans le budget, je t'annonce une affaire pour Expo. L'or, van œuvre d'or. Après, ils ont mis une consent de budget. Après, ils ont mis une consent encore. Quand van a fait pour de nous et statut de cultural workers, beaucoup de gens ça, allons voir.
4: Si l'annonce des mesures a porté l'espoir d'un changement, elle a aussi rappelé les promesses non tenues envers eux depuis plusieurs années.
2: Les morceaux générés par l'intelligence artificielle prennent une place grandissante sur les plateformes musicales, les réseaux sociaux et même certaines radios, qu'ils soient en créole ou dans d'autres langues. Ces titres séduisent de plus en plus d'auditeurs. Pour Bruno Raya, ces créations ne représentent pas une menace pour les artistes, puisqu'elles restent le fruit d'une intervention humaine. Elles ne remplacent ni la créativité des compositeurs, ni le plaisir des musiciens. Le chanteur estime toutefois qu'une réflexion doit être menée afin d'encadrer les créateurs de chansons produites par l'intelligence artificielle. Bruno Raya au micro de Rodney Pierre-Louis.
8: Ce qui est triste là dans le ban public, pareil fait la différence qui est intelligence artificielle avec qui est human feel. Mais ban du monde qui est dans ce domaine là, tout de suite, d'autres gars, ils la robotique, nous pas tant de sa respiration là. Nous, dans les temps technologiques, nous pouvons bien accepter, hein, peut-être pour bien avoir un règlement aussi. Parce qu'il n'y a pas oublié de l'intelligence artificielle et là aussi le même ça. Si du même, il y a un règlement qui reconnaît, lui, justement, parce qu'à côté, il vient du domaine public, il y a le YouTube, il y a la radio, il y a tout ça là. Mais on pensait, il y a du monde qui peut écrire ce texte, peut faire au beau sens, vous êtes là aussi, peut-être, que vous pouvez être rémunéré dans l'avenir, avec un cadre, un règlement, la loi.
2: Et la première édition du Street Music Festival se tient ce dimanche à Rosil, organisée par la municipalité de Beaubassin-Rosil, en collaboration avec l'Institut français de Maurice et Culture Events and Production. L'événement vise à rapprocher la musique du public et encourager sa participation. Les artistes des deux localités seront mis à l'honneur. Pour assurer le bon déroulement de l'événement, la police sera mobilisée et un plan de déviation sera appliqué en cas de forte affluence. Également dans l'actualité, le gouvernement ne réforme pas seulement la pension de vieillesse, il s'attaque également au système de retraite des travailleurs. À partir du 1er juillet 2027, la contribution sociale généralisée et le Portable Retirement Gratuity Fund disparaîtront pour être remplacés par un nouveau National Pension Fund, un changement qui se traduira par de nouvelles cotisations par les salariés et les employeurs. Ashley Victor.
0: À partir de juillet 2027, tous les travailleurs cotiseront à un nouveau National Pension Fund fonctionnant sur la base des comptes individuels. Pour les salariés gagnant jusqu'à 50 000 roupies par mois, une contribution d'1,5% du salaire de base sera prélevée. Les employeurs devront, eux, verser l'équivalent de 7,5%. Pour les salariés touchant plus de 50 000 roupies, l'effort demandé sera plus important. La contribution passera à 3% pour l'employé et 10,5% pour l'employeur. Selon les chiffres présentés dans le budget, la pension mensuelle moyenne versée par le NPF en décembre 2025 n'était que de 2625 roupies et environ 40% des bénéficiaires recevaient 605 roupies au moins par mois. Le reste provient d'autres fonds. Une situation urgente qui mérite une action urgente selon le gouvernement. L'objectif est donc de permettre aux travailleurs d'accumuler davantage d'épargne en vue de leur retraite. Le gouvernement indique que les taux de contribution pourront être revus afin d'atteindre un niveau de pension représentant entre 40% et 50% du dernier salaire avant la retraite.
2: La réforme du système de pension et du Portable Retirement Gratuity Fund continue de susciter différentes réactions. Résistance et Alternative se dit favorable à des discussions élargies avec la société civile et les syndicats, estimant que ces changements doivent être discutés de manière transparente. Le ministre de la Sécurité sociale, Ashok Soubron, souligne pour sa part que des échanges ont déjà eu lieu avec le Premier ministre après le départ de Paul Béranger afin d'orienter les mesures vers une approche plus sociale. Ashok Soubron au micro d'Achille Victor.
9: Après qu'il finit la cassure quand il y a le gouvernement, nous résistons à cette alternative, nous tiennent position paper, nous nous joignons dans Vénard Moulam, une des commissions qui est nécessaire, et ce gouvernement-là prend une orientation un peu plus solidaire, plus écologique, plus de gauche. Et il y a une petite chose qui mérite débat. Comment se PRGF pour intégrer, quel est l'apport de la contribution patronale dans un nouveau fonds pension-là, qui peut arriver à NSF? Alors, tout ça va une question-là, quelle qualité de l'autorité pour business, qui est l'autorité là, quand on remplace Parlement ou bien on remplace cabinet ministre, alors moi, appelle à tout, ben, une fausse ville, société civile, mon ben, camarade syndicat, pour participer à ce débat-là.
2: Le budget ne résout en rien la perte du pouvoir d'achat de la classe moyenne, selon la CIM. Le secrétaire général de l'Association des consommateurs, Julien Chelum, affirme toutefois qu'il va falloir analyser en profondeur le nouveau régime fiscal avant de se prononcer. La hausse des taxes sur certains produits alcoolisés, les cigarettes et les produits contenant du sucre rajouté feront mal certainement au porte-monnaie des consommateurs, soutient Julien Chelum. Il est au micro d'Emmanuel Hidou.
10: Autant qu'à ce consommateur, nous avons eu cette proposition, c'est un produit pour les signes, vous voyez, qui est arrivé, c'est un produit, et aussi retient-on que c'est un produit de couvert, et pas de cause, pas de trouver ça, le bon taxation, mais nous devons attendre. Et finalement, comme une première réaction, et la culture qui est bon, et la culture qui est capable de et d'être la droite de côté de la et la fête de par le et de ça, mais c'est la fête de.
2: Je vous le disais en titre, Subhauti Jagesa, une ouvrière textile de 63 ans, a été retrouvée morte à son domicile à Petit Raffray hier soir. L'autopsie pratiquée par le docteur Maxwell, mon voisin, attribue le décès à une asphyxie. Elle aurait été étouffée avec un coussin ou un oreiller. Le mobile du crime serait le vol, selon les premiers éléments de l'enquête. La sexagénaire avait l'habitude de conserver sur elle une importante somme d'argent. Des images de vidéosurveillance montraient qu'elle aurait été suivie par son agresseur lorsqu'elle rentrait chez elle. Le suspect avait toutefois dissimulé son visage. La CID de Goodlands et la MCIT analysent les images de surveillance du quartier afin de l'identifier. Et de la drogue valant environ 4,8 millions de roupies ont été découvertes lors d'une opération policière sur un navire cargo hier à l'arrivée du MSC Vigo battant pavillon allemand en provenance de Durban en Afrique du Sud. Là-dessous, appuyé par plusieurs unités, a procédé à une fouille complète du bateau. Trois colis contenant une substance suspectée d'être du cannabis ont été saisis pour un poids total estimé à environ 3,2 kilos. L'enquête se poursuit. 9h11, la suite de ce journal après la pub.
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2: Merci de suivre le journal sur Radio 1. Direction la France pour l'actualité internationale. 35 départements sont placés en vigilance rouge à la canicule ce dimanche. Cela représente plus de 26 millions de Français qui sont concernés par d'intenses chaleurs. Météo France avait déjà prévenu vendredi que la France pourrait connaître un épisode caniculaire semblable à celui d'août 2023 et plusieurs départements pourraient passer en vigilance rouge. Depuis l'instauration du système de vigilance canicule, la France n'a connu que 8 épisodes en vigilance rouge et jamais 35 départements en même temps, un chiffre qui risque d'ailleurs encore de monter. Et en Inde, depuis une semaine, les autorités indiennes ont mis hors service la messagerie Telegram. Quelques 150 millions d'utilisateurs sont privés d'accès à l'application. L'objectif de New Delhi est d'éviter de nouvelles fraudes au concours national d'entrée en faculté de médecine qui se tient à nouveau ce dimanche. Le concours d'entrée en fac de médecine et en Inde, un examen ultra sélectif qui rassemble 2,2 millions de candidats pour seulement 130 000 places. Le dernier organisé en mai a été ébranlé par des fuites massives. L'examen est donc réorganisé ce dimanche sous haute surveillance militaire. Voilà la fin de ce journal. Merci de l'avoir suivi. La suite est en musique.

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0: Bonjour à tous, merci d'écouter Radio One, il est 10h. Et on y va pour le flash, présenté par Rebecca François Bonca. Bonjour Rebecca.
1: Bonjour Kinsey, bonjour à tous. À partir du 1er septembre prochain, les colis importés par voie postale ou en service de courrier nécessiteront la soumission d'un Simplified Customs Assessment Form. Des frais de traitement de 150 roupies seront prélevés pour couvrir le coût des services fournis, selon l'annexe au discours sur le budget. La somme colossale de 6,4 milliards de roupies a été allouée sur les trois prochaines années pour améliorer la capacité de captage et de stockage de l'eau afin de permettre un approvisionnement continu aux ménages concernés par les coupures répétitives. Par ailleurs, une enveloppe supplémentaire de 175 millions de roupies permettra à 11 000 foyers de se procurer des réservoirs d'eau et des installations nécessaires. Assassinat à Petit Rafré, Subauti Jagessa, une ouvrière textile de 63 ans, a été retrouvée morte à son domicile hier soir. L'autopsie pratiquée par le docteur Maxwell Monvoisin attribue le décès à une asphyxie. Elle aurait été étouffée par un coussin ou un oreiller. Le mobile du crime serait le vol. Selon les premiers éléments de l'enquête, la sexagénaire avait l'habitude de conserver sur elle une importante somme d'argent. Des images de vidéosurveillance montrent qu'elle aurait été suivie par son agresseur lorsqu'elle rentrait chez elle. Le suspect avait toutefois dissimulé son visage. La CID de Goodlands et la MCIT analysent les images de surveillance du quartier afin de l'identifier. De la drogue valant environ 4,8 millions de roupies ont été découvertes lors d'une opération policière sur un navire cargo hier à l'arrivée du MSC Vigo battant un pavillon allemand en provenance de Durban en Afrique du Sud. Là-dessous, appuyé par plusieurs unités, a procédé à une fouille complète du bateau. Trois colis contenant une substance suspectée d'être du cannabis ont été saisis pour un poids total estimé à environ 3,2 kilos. L'enquête se poursuit. Et à l'étranger, l'Iran a envoyé une délégation qui est arrivée en Suisse ce dimanche pour négocier avec les États-Unis, composée du négociateur en chef Mohammad Bagher Ghalibaf, également président du Parlement, du chef de la diplomatie et du gouverneur de la Banque centrale. Le vice-président américain J.D. Vance est aussi présent en Suisse pour rejoindre l'émissaire Steve Witkoff et le gendre du président Donald Trump, Jared Kushner, le premier ministre pakistanais dont la médiation a été décidée. Pour conclure l'accord du 17 juin, a également annoncé qu'il était en route. Voilà, fin de ce point info. Merci de l'avoir suivi. À venir les avis de décès.
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peut d'annoncer le décès de Monsieur Ajay Kumar Dukhi. Décès de Monsieur Ajay Kumar Dukhi, âgé de 61 ans, aussi connu sous le nom de Anod Chauffe-Taxi. Le convoi mortuaire sortira de chez son fils, Monsieur Yogesh Dukhi, à Dispensary Road, Grand Sable, aujourd'hui à 11h pour se rendre à l'incinérateur de Beauchamp. Décès de Madame Radhika Sweden, née Boutram. Décès de Madame Radhika Sweden, née Boutram, âgée de 89 ans, aussi connue sous le nom de Prabha. Le convoi mortuaire sortira de chez son fils, Monsieur Mohanlal, à Morcellement Tanakodi, Suriname, aujourd'hui à 14h pour se rendre au crématoire de Souillac. Décès de Madame Emma Bahadur, née Iramen. Décès de Madame Emma Bahadur, née Iramen, âgée de 44 ans, aussi connue sous le nom de Reshma. Le convoi mortuaire sortira de chez son époux, Monsieur Ravi Bahadur, à Jawaharlal Nehru Road, Dubreuil, aujourd'hui à 14h pour se rendre au crématoire de la localité. Décès de Monsieur Divesh Vinay Prakash Padarut. Décès de Monsieur Divesh Vinay Prakash Padarut, âgé de 35 ans, aussi connu sous le nom de Vinay. Le convoi mortuaire sortira de son domicile au numéro 5 à Hussein Ilham Street à Sainte-Croix, aujourd'hui à 11h pour se rendre au crématoire de Sipahi Brûlé à Vallée des Prêtres. Décès de Monsieur Katapesad Teuda. Décès de Monsieur Katapesad Teuda, âgé de 70 ans, aussi connu sous le nom de Sekar. Le convoi mortuaire sortira de chez son épouse, Madame Mala Teuta, à Temple Road, Rivière du Rempart, aujourd'hui à 10h30 pour se rendre au crématoire de Haut-Rive à Rivière du Rempart. On nous prie d'annoncer le décès de Madame Marie Doris Boudou Upia. Décès de Madame Marie Doris Boudou Upia, âgée de 62 ans, aussi connue sous le nom de Doris. Le convoi mortuaire sortira de chez sa mère, Madame Gisèle Boudou, à Cité Malherbe, Curpip, aujourd'hui à 14h30 pour se rendre à l'église de Sainte-Thérèse à Curpip et de là au cimetière de Bigara. Décès de Monsieur Christian Jocelyn Antoinette. Décès de Monsieur Christian Jocelyn Antoinette, habitant au numéro 87 à Tromelin, cité briqueterie à Sainte-Croix, âgé de 54 ans, aussi connu sous le nom de Finn. Le convoi mortuaire sortira de la chapelle ardente d'Elienson à Route Royale à Beaubassin, aujourd'hui à 11h15 pour se rendre à la cathédrale à Saint-Louis et de là au cimetière de Paille. Décès de Monsieur Prithiviraj Subrayen. Décès de Monsieur Prithiviraj Subrayen, âgé de 57 ans, aussi connu sous le nom de Vedan. Le convoi mortuaire sortira de chez son épouse, Madame Pamela Subrayen, à Telugu Temple Road, Goodlands, aujourd'hui à 11h30 pour se rendre au crématoire de Belmont à Goodlands. Décès de Monsieur Jean-Gabriel Jocelyn Hervé Sauteur. Décès de Monsieur Jean-Gabriel Jocelyn Hervé Sauteur, habitant au numéro 8 à Beethoven Street à Cité-Richelieu, âgé de 55 ans, aussi connu sous le nom de Jean. Le convoi mortuaire sortira de la chapelle ardente de Moura à Route Royale à Petite Rivière, aujourd'hui à 13h pour se rendre à l'église de Saint-Cœur-de-Marie à Petite Rivière et de là à l'incinérateur de Bambou. Décès de Madame Marie-Stéphanie Paris, née Gaspard. Décès de Madame Marie-Stéphanie Paris, née Gaspard, âgée de 48 ans, aussi connue sous le nom de Sivrani. Le convoi mortuaire sortira de sa résidence à Cité Mère Teresa, numéro 18 à Triolet, aujourd'hui à 11h pour se rendre au cimetière du Bois-Marchand. Décès de Monsieur Guy Hiral Narcisse. Décès de Monsieur Guy Hiral Narcisse, âgé de 71 ans, aussi connu sous le nom de Missy Harold. Le convoi mortuaire sortira de chez sa fille, Madame Marie-Sarah Jenny Estelle, au numéro J49 à Diego Garcia Lane, Morcellement Ilois, Baie du Tombeau, aujourd'hui à 11h30 pour se rendre à l'église de Bon Pasteur à Baie du Tombeau,
et de là au cimetière du Bois-Marchand. À toutes ces familles endeuillées, Red One présente ses plus vives sympathies.

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0: Bonjour à tous, merci de vous rejoindre. Il est 11h. Et on y va pour le flash, présenté par Rebecca François Boncœur. Bonjour Rebecca.
1: Bonjour Kinsley, bonjour à tous. Les machines à tickets des stations de métro de Beaubassin et Belle-Rose ont été vandalisées. Les deux ont été forcés dans la nuit de vendredi à samedi. Les voleurs se sont emparés des caisses. La valeur du préjudice est pour l'heure inconnue. Une enquête a été ouverte par la CID et la FIU. Les zones sont couvertes par des caméras de vidéosurveillance. À partir du 1er septembre prochain, les colis importés par voie postale ou un service de courrier nécessiteront la soumission d'un Simplified Customs Assessment Form. Des frais de traitement de 150 roupies seront prélevés pour couvrir le coût des services fournis, selon l'annexe au discours sur le budget. La somme colossale de 6,4 milliards de roupies a été allouée sur les trois prochaines années pour améliorer la capacité de captage et de stockage de l'eau afin de permettre un approvisionnement continu aux ménages concernés par les coupures répétitives. Par ailleurs, une enveloppe supplémentaire de 175 millions de roupies permettra à 11 000 foyers de se procurer des réservoirs d'eau et des installations nécessaires. À l'étranger, en Australie, inquiétude pour la faune sauvage après la détection d'un premier cas de grippe aviaire H5N1. C'était jusqu'à présent le seul continent qui en avait été épargné, mais le cadavre d'un oiseau migrateur porteur de la grippe aviaire a été retrouvé hier sur une plage de l'ouest de l'Australie. Il s'agit donc du premier cas détecté de ce virus redoutable sur le continent qui abrite une importante industrie voilière ainsi que de nombreuses espèces endémiques d'oiseaux. Voilà, fin de ce point info. Merci de l'avoir suivi. La suite, c'est Dimanche Culture avec Finlay Salès.
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bonjour et bon dimanche. Bienvenue à cette 758e édition de Dimanche Culture, votre magazine culturel hebdomadaire de 11h à midi. Un magazine que vous pourrez retrouver en ligne sur le www.radio1.mu sur podcast dès lundi matin. Au sommaire de cette 758e édition... Vincent Hugeux, journaliste, essayiste, écrivain, pour sa toute dernière publication, Les Fers et le Fouet, une histoire raisonnée de l'esclavage. Pour ceux qui ont raté la première partie de cet entretien la semaine d'avant, il s'agit d'une analyse très documentée de l'esclavage à travers les siècles dans différentes régions du monde, dont l'océan Indien. Une pratique qui a pris naissance dans l'Antiquité, dans le monde arabo-musulman, en Afrique, en Europe et dans les Amériques. Dans la suite et la fin de cet entretien avec Vincent Hugeux. Maya de Salle, anthropologue qui analyse la société mauricienne depuis plus de 20 ans, et Alia Tchoujou, artiste, pour un livre de référence, Kipukui. Oui, vous avez bien entendu, Kipukui. Comme son titre l'indique, il sera question de bouffe, mais de savoir ce qu'il y a dans nos assiettes depuis 4 siècles. Parce que, selon les auteurs, ce qui s'y trouve témoigne de nos racines et de notre identité. Un livre donc qui raconte l'évolution de notre société, les habitudes de consommation et surtout notre manière de vivre. Alain Janot, notre chroniqueur, nous parle cette semaine de sa déception par rapport à la victoire de la France contre le Sénégal mardi dernier. Et pour cause, parce qu'il nous dit ce que nous partageons avec le Sénégal, c'est-à-dire un même patrimoine. Donc dans sa chronique, il nous établit ces éléments de partage.

0: Dans sa dernière parution « Les fers et le fouet », une histoire raisonnée de l'esclavage, Vincent Hugeux, journaliste et commentateur sur LCI, aborde dans notre édition d'aujourd'hui les deux derniers chapitres de son livre, à savoir les thèmes de la mémoire et de la réparation, et surtout les formes modernes de l'esclavage dont l'île Maurice pourrait légitimement en avoir honte. Vincent Hugeux, bonjour.
1: Bonjour.
0: Vous étiez sur nos ondes il y a quelque temps de cela pour parler de votre dernier ouvrage, « Les fers et le fouet », une histoire raisonnée de l'esclavage. Nous allons aborder aujourd'hui les deux derniers chapitres de votre livre, mais auparavant, essayez, pour nos auditeurs qui auraient raté cet entretien, un petit résumé du livre.
1: Oui, alors je me suis efforcé donc d'identifier une douzaine de stéréotypes extrêmement tenaces attachés à l'histoire et à la mémoire des esclavages, pour les passer au tamis de la réalité à la fois académique et historique. C'est ainsi par exemple que je commence par un chapitre intitulé « Les mots pour le dire et le maudire », c'est-à-dire qu'est-ce qui se cache derrière le lexique de l'esclavage. Ensuite, un autre chapitre qui s'appelle « Des chiffres et des êtres » pour essayer de vider l'increvable querelle sur la comparaison statistique entre la traite transatlantique, la traite transsaharienne ou intra-africaine, océanienne. J'ai ensuite passé en revue le rôle des religions monothéistes qui très souvent ont apporté un socle de justification doctrinale, sinon théologique, aux pratiques à la fois colonialistes et esclavagistes, le poids dans l'économie, enfin toutes ces questions-là. En réalité, j'ai essayé de combler des manques dont j'étais conscient par rapport à ma propre culture, parce que ayant le privilège de sillonner notamment l'Afrique et le Moyen-Orient depuis maintenant plus de trois décennies, je voyais des références implicites ou explicites au fléau de l'esclavage à peu près partout et tout le temps. Mais j'avais besoin de me poser et d'essayer d'inscrire ces anecdotes, ces lieux, ces échanges impromptus dans une continuité historique. Et c'est d'ailleurs ce qui m'a motivé dans la conviction de cet essai.
0: Bon, nous allons aborder aujourd'hui justement le chapitre 11. Qui s'en souvient de ce qui s'est passé? Quelles sont les réparations financières possibles? Comment rendre justice? Quelle est l'importance de ces temps forts historiques?
1: Alors, c'est une revendication que l'on sent monter depuis plusieurs années, l'exigence de réparation. Toute la question est de savoir réparer quoi, à quelle hauteur, de quelle manière et au profit de qui. Il est parfaitement clair aujourd'hui, et différents rebonds de l'actualité nous le montrent, notamment les initiatives du Ghana, qui en ce moment même, à l'instant où nous parlons, orchestre à Accra une grande conférence précisément sur l'exigence réparatrice. Donc, il est évident aujourd'hui que la formulation d'excuses, si sincère et complète soit-elle, ne suffit pas. Ça commence par là, mais ça ne peut pas s'arrêter là. On ne peut pas s'exonérer du passé et des arriérés pratiques de ce passé par de simples formules de contrition. Même s'il est important que tel souverain scandinave, telle autorité britannique, française, espagnole, portugaise, reconnaisse la réalité de ce phénomène qui a été très longtemps occulté, regarde l'histoire en face, et témoigne envers les descendants et la mémoire des captifs d'hier d'une sincère repentance. Je n'aime pas ce mot, je dirais la sincère repentir. Car ceux qui emploient le mot de repentance, en général, la repentance, si vous voulez, est au repentir ce que l'autoritarisme est à l'autorité. Il y a toujours une tonalité idéologique quand on fait ce choix lexical. Donc, qu'est-ce qu'on peut inventer comme méthode? Là aussi, je suis allé voir ce qui se faisait. Un exemple très simple. Vous avez des universités américaines ou britanniques qui doivent une partie de leur prospérité au fait d'avoir détenu des plantations, par exemple, sur lesquelles travaillaient évidemment des esclaves.
0: Oui.
1: Eh bien, ces universités prestigieuses, on parle de Oxford, on parle de Columbia, de Princeton, hein, eh bien, elles ont créé, voilà quelques années, ce qu'on appelle des fonds réparateurs, qui permettent de financer, d'une part, des études historiques approfondies sur le fait esclavagiste, mais aussi de donner des bourses
0: aux enfants des esclaves,
1: afin de faciliter leur cursus académique. Parce que si vous voulez, je vais m'en tenir à un constat très simple là-dessus. Autant il serait absurde d'imputer toutes les turpitudes de pays comme Haïti ou des pays d'Afrique au fait esclavagiste, autant il serait inepte de nier l'impact qu'a eu précisément ce fardeau écrasant. Prenez le cas d'Haïti. Lorsque Jean-Bertrand Aristide, ex et futur président d'Haïti, était en exil à Washington, hein, après avoir été évincé par un coup d'État militaire, je l'avais retrouvé là-bas, dans la capitale fédérale américaine, et il m'avait sorti un chiffre absolument extravagant en apparence, une somme de plusieurs milliards, centaines de milliards de dollars, qui correspondait dans son esprit à l'actualisation de la somme qui avait été extorquée à la toute jeune et fragile République d'Haïti, hein, surgie en 1802, après avoir mis en échec une expédition commanditée par Napoléon. Donc qui avait été extorquée à cette jeune République, la première République noire de ce monde, pour indemniser les colons, les propriétaires d'esclaves. À l'époque, 150 millions de francs or, qui avaient été ramenés quelques années après à 90 millions de francs or. Et il s'agissait, donc en 1824-25, d'indemniser les propriétaires au prétexte que, et c'était leur argumentaire, que lorsqu'ils avaient acquis telle plantation ou tel groupe d'esclaves, eh bien, c'était conforme à la loi du moment. Et que donc, il était exigé là. Donc, quand on posait tout à l'heure ensemble la question de réparer quoi et au profit de qui, il y a eu des débats intenses sur les bénéficiaires et notamment sur la hauteur à laquelle il faudrait indemniser ceux qui, d'une certaine manière, avaient perdu une partie de leur force de travail à vil prix.
0: Wow. Et c'est pas demain la veille qu'on arrivera à une solution.
1: Non, mais ce que je vois aujourd'hui, même si vous avez évidemment des débats qui sont parfois un peu outranciers, qui sont un peu pimentés par des anathèmes et des règlements de compte historiques, je vois bien que s'ébauchent des réponses qui me paraissent pertinentes. Je donnais l'exemple de ces fonds réparateurs. Il me semble qu'on ouvre là une piste extrêmement prometteuse. En d'autres termes, si on me disait demain matin,

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1: En quelque sorte du péché d'hier pour effacer une forme de culpabilité différée dans le temps. Donc c'est pour ça que les formules que j'évoque ici avec vous, elles sont un peu à mi-chemin entre les deux. Elles sont de l'ordre du symbole, mais le symbole ne suffit pas. Donc il y a une matérialité, mais une matérialité qui doit être féconde et constructive. Exemple, donc, le financement de ces bourses et de ces thèses et recherches historiques.
2: Alors, on va aborder maintenant les formes modernes de l'esclavage. on peut les lister. Ces thèmes-là sont communs à beaucoup, beaucoup de pays, dont l'île Maurice, bien évidemment. Et je me permets de le dire. Alors, selon vous, Vincent, quelles sont ces formes actuelles de servitude?
1: Alors, un petit préambule à cet égard.
2: Oui.
1: Certains des lecteurs de mon essai, lecteurs d'ailleurs bienveillants en général, s'interrogeaient sur la pertinence de ce dernier chapitre, hein, une histoire sans fin, invoquant le fait que on ne peut pas véritablement comparer le sort des jeunes filles yézidis dans les territoires contrôlés un temps par l'État islamique et la traite transatlantique. Je ne suis pas en accord avec ce constat. Pour moi, à partir du moment où vous niez à un être humain, homme ou femme, son identité humaine, que vous la privez de passeport, par exemple, donc que vous contrôlez étroitement...
2: Ses allées et venues, oui, c'est la circulation des biens et des personnes.
1: Exactement. Que vous lui imposez des horaires de travail déments. Parfois, dans la domesticité de tel ou tel ambassadeur d'une pétromonarchie du Golfe, 18 ou 20 heures par jour. Que vous lui infligez des châtiments moraux et physiques si tel gamin piaille et gêne la séance de maquillage de madame. Si par ailleurs, les hommes de la maison viole, car il faut appeler les choses par leur nom, régulièrement telle jeune fille de 14, 15 ou 16 ans, on revient exactement à ce qu'est l'essence de l'esclavage, c'est-à-dire l'imposition coercitive d'un statut d'être inférieur, corvéable à merci, et le cas échéant, gratis, pro deo, gratuitement. Donc pour moi, et je vais en donner quelques modalités, ce qui se joue aujourd'hui, qui est un phénomène qui n'a rien d'anodin, puisque une ONG australienne spécialisée en la matière estime qu'il y a aujourd'hui environ 50 millions d'esclaves dans notre monde. Quelques exemples. J'évoquais les jeunes filles yézidis, qui sont astreintes à un maquignonnage, à un marché obscène dont je livre quelques exemples dans ce chapitre. On se les échange, le cas échéant, contre une paire de chaussures de sport. Et là, ça n'est pas... une métaphore, hein. C'est un cas réel qui a été documenté. Si vous vous souvenez des images fugaces qui avaient été diffusées par CNN en 2017, qui avaient été tournées clandestinement lors d'un véritable marché aux esclaves, comment l'appeler autrement, en Libye.
2: Oui, je me souviens de ça, oui.
1: Post-Kadhafi, où on venait effectivement faire son marché pour embarquer des ouvriers qui seraient astreints donc à ce régime de servitude. Si vous songez à ce que j'appelle l'esclavage domestique, et il y a eu d'ailleurs des condamnations récentes, notamment en France, de diplomates qui, encore une fois, avaient recouru au procédé que je mentionnais à l'instant. Et puis, je terminerai par une modalité postmoderne que j'évoque dans ce chapitre. Ce sont ces usines à cyberfraude qui ont fleuri, notamment aux confins de la Chine, de la Thaïlande et de la Birmanie, où vous avez des centaines d'employés qui ont été attirés par la promesse de salaire scintillant et qui, en réalité, sont astreints à trimer parfois 15, 18 heures par jour pour conduire des opérations de fraude, alors de la fraude sentimentale, de la fraude aux crypto-monnaies, de la fraude aux placements financiers. Et là où il y a réduction d'esclavage, c'est qu'ils sont privés de leur passeport et que si leur travail n'obtient pas la performance escomptée, ils sont exposés à des châtiments, alors évidemment moraux, mais corporels. Et pour certains d'entre eux, des témoignages nous sont parvenus à cet égard, peuvent aller jusqu'à la liquidation physique. Donc là, vous avez une version, je dirais, extrêmement moderne, sophistiquée, presque technologique, de ce qui est au fond la continuation du même fléau.

0: Alors, comment maintenant on arrive, après tout ce constat, que faut-il faire pour prévenir? Que faut-il faire pour mettre de l'ordre un peu dans ce chaos?
1: Écoutez, si j'avais une réponse concrète à votre question, Finlay, je mériterais le prix Nobel de la paix chaque année jusqu'à mon dernier souffle. Je n'ai pas la réponse. Et c'est la raison pour laquelle j'ai intitulé ce chapitre « Une histoire sans fin ». Vous savez, dans les différentes formulations de dédicaces que vous couchez sur le papier lors de salons du livre, de conférences, etc., l'une de mes favorites, et je le regrette infiniment, c'est « Pour un tel hein, », suit le prénom ou le nom de l'acquéreur, ce voyage tumultueux sur les traces d'un fléau vieux comme notre pauvre monde et qui, hélas, ne périra qu'avec lui. Car effectivement, et j'en suis consterné, je suis convaincu que cette volonté de réduire en servitude des semblables qui ne sont pas toujours reconnus comme tels d'ailleurs, elle est consubstantielle à la nature humaine dans ce qu'elle a de plus sombre. Donc des ripostes, il y en a, elles peuvent être légales, à condition, dans le cas par exemple de ces usines à cyberfraude que je mentionnais à l'instant, qu'il y ait accord des pays. Mais vous le savez très bien, si ces choses-là fonctionnent et fonctionnent si bien, si efficacement, c'est aussi parce que des tas d'acteurs y ont intérêt. Que vous avez une corruption, notamment...
0: Au niveau de l'État, au niveau...
1: Et bien sûr, de l'État qui en tient lieu, là où l'État est indigent ou faible. Donc il y a aussi, à l'échelle d'une législation nationale, et c'est là où il y a un progrès, le fait que vous ayez des condamnations de personnages qui pourraient, en d'autres circonstances, invoquer leur immunité diplomatique. Des condamnations de tel ambassadeur ou de son épouse. Condamnations fermes, hein, parfois à des peines de prison ou à des amendes substantielles, c'est déjà une piste également. Mais tout ça passe, au fond, par une étape 1 dont on ne peut absolument pas faire l'économie, et j'y reviens, ça peut paraître obsessionnel, mais c'est ce qui m'a guidé dans toute ma vie professionnelle, regarder notre histoire en face, y compris dans ce qu'elle a de plus sinistre et de plus lugubre, reconnaître la réalité des faits.
0: Alors nous, si vous voulez, ça peut être un élément d'information. Pour vous, compte tenu de nombreux scandales touchant les travailleurs qu'on importe à travers des intermédiaires, des agences, le scandale a été tel, la presse s'y est mise, bien évidemment, et le gouvernement a été contraint de négocier maintenant directement avec des États. Par exemple, nous négocions avec le Bangladesh, nous négocions avec Madagascar pour éviter les intermédiaires et justement pour éviter que les passeports soient saisis, pour que les règlements du travail, les minimums soient respectés. Voilà, c'est une manière aussi que l'île Maurice contribue, si vous voulez, à dénouer un peu cette situation.
1: Mais vous mettez le doigt, Finlay, sur un facteur essentiel, et je voulais conclure par là, le rôle absolument crucial des médias libres et autonomes, hein, qui conduisent des véritables travaux d'enquête, mais aussi de certaines ONG, sans lesquelles les exécutifs respectifs pourraient invoquer le « on ne savait pas ».
0: Oui, c'est vrai. Voilà.
1: Et maintenant, il est impossible... Compte tenu de la précision de ces travaux, ONG, je pense à notamment des rapports récents d'Amnesty International, mais aussi de Human Rights Watch, des ONG locales et nationales, des médias, des consortiums d'enquête, qui en fait privent les puissants de l'argument de l'ignorance et les contraignent à se positionner et évidemment à agir contre quelque chose qui est, pour tout universaliste digne de ce nom, absolument intolérable.
0: Alors, ça doit vous faire rire. Imaginez-vous, on a 3000 travailleurs qui ont disparu dans la nature. On ne sait pas où ils sont.
1: Portés disparus,
0: c'est-à-dire qu'ils travaillent au noir quelque part, ils sont peut-être retenus prisonniers dans des usines, on ne sait pas. Et la police la presse a mis une telle pression qu'ils ont été obligés de se bouger un peu, comme on dit. Et là, on commence à arrêter quelques-uns. Voilà. En tout cas, merci Vincent pour cet éclairage. Et on attend votre prochain ouvrage avec impatience.
1: Très volontiers.

0: Ah bah oui, c'est un livre de référence de l'anthropologue Maya de Sales et de l'artiste Alia Chodjou. Ce livre s'inscrit tout d'abord dans la valorisation du patrimoine mauricien, notamment autour de la cuisine, les traditions et de la transmission culturelle. L'ouvrage raconte l'évolution de nos habitudes alimentaires de l'époque précoloniale à nos jours à travers l'évolution de notre histoire d'abord et surtout comment ces habitudes, disons, ont forgé nos identités multiples. On ne peut que vous souhaiter en ce dimanche un bon appétit. Maya de Sales, bonjour.
1: Bonjour.
0: Alia Chodjou, bonjour.
1: Bonjour Finlay.
0: Vous êtes toutes les deux en studio pour parler du livre qui a été lancé d'ailleurs. Qui n'est pas un livre de recettes, comme vous le précisez, qui pour cuire, qu'est-ce qu'on va cuire, qu'est-ce qu'on va manger. Alors Maya, pourquoi ce titre d'abord?
1: Alors, c'est un livre qui pour cuire est venu d'une première recherche qui s'appelait « Manger longtemps ». Donc on est parti de qu'est-ce qu'on mangeait avant,
0: à l'époque, oui.
1: À l'époque, qu'est-ce qu'on avait comme habitude alimentaire, et donc au-delà de ça, qu'est-ce qu'on avait comme ingrédients à Maurice? On se demandait, avec Panagora qui a commandité l'étude, est-ce que Maurice a déjà été autosuffisant dans le passé?
0: Bah ben oui, peut-être, certainement, c'est un moment avec le peu d'habitants.
1: Ben, finalement, non, en fait. Non. Dès les Hollandais, on amène des poules, des oies, des animaux à manger. On avait très très peu de nourriture comestible. Et donc, de cette base historique, on s'est dit, ouais, mais comment aujourd'hui on mange? Comment ça a évolué?
0: Comment on mange aujourd'hui? On mange très mal.
1: Et ben, quelles sont les alternatives qui s'offrent à nous? Donc, c'est comme ça que ce projet Kipokui est né avec Alia et Panagora.
0: Alors, il faut dire que vous êtes anthropologue et que ce livre n'est pas un livre de recettes. C'est une analyse anthropologique. Comment on peut dire ça? Cuisto.
1: Anthropoculinaire.
0: Anthropoculinaire, oui. Etc. C'est cet angle-là que vous avez pris. C'est-à-dire
1: oui,
0: que
1: voilà.
0: L'évolution de la nourriture, de ce que nous avons mangé dans le passé, ce qu'on mange aujourd'hui, et comment nos mœurs ont évolué, et comment, à la limite, la cuisine a forgé des identités.
1: Tout à fait.
0: À la preuve.
1: Voilà.
0: Vous allez nous en parler,
1: ouais,
0: allez-y.
1: Ouais. C'est ça. Donc, moi, mon apport, il est anthropologique. Donc, c'est pas un livre d'histoire, c'est pas un livre de recettes. C'est vraiment ce regard sur la société mauricienne, sur la culture. Et particulièrement, comme tu dis, comment notre assiette reflète qui nous sommes. Dans notre assiette, tous les jours, ça raconte notre histoire, le peuple mauricien.
0: Ça raconte votre santé aussi.
1: La santé, nos héritages. Et ça raconte aussi tous ces mouvements de population, les métissages, les rencontres de culture pour créer quelque chose de mauricien qu'on a dans notre assiette au quotidien.
0: Alors, prenons des exemples un peu précis. Mm-mm. Alors, remontons le plus loin possible dans le temps.
1: Ouais.
0: Qu'est-ce qu'on mangeait à l'époque?
1: Alors, on mangeait beaucoup plus des féculents, de la patate douce, du manioc, des fruits à pain, des choses qui étaient très nourrissantes. Quelques breads, parce qu'on trouvait toujours des breads sauvages comme ça au bord des rivières et au bord des chemins. Très peu de viande. Alors, dans beaucoup de familles que j'ai interrogées, parce qu'il y a eu les recherches historiques côté écrit, et puis j'ai fait une série d'interviews pour avoir des informations orales, la mémoire orale de la population, et qui me raconte comment ils mangeaient finalement très peu de viande. Ils avaient peut-être du poulet une fois la semaine ou une fois par mois pour des fêtes, donc c'était vraiment exceptionnel. Donc au quotidien, c'était cette assiette qui doit nourrir, qui doit remplir le ventre avec ce qu'on a et qui n'était pas spécialement des goûts qu'on a aujourd'hui.
0: Quels sont les mets qui sont arrivés avec les différentes colonisations, par exemple?
1: Oui, ben on retrouve, je sais pas moi, le civet qui est très français. Les mines ou les riz frits qui sont plutôt d'origine chinoise.
0: Ah ouais.
1: le biryani qui vient du biryani en Inde, les curry masala qui sont aussi indiens. Et alors on a toutes ces influences qui arrivent mais qui se mauricianisent. C'est là que c'est important, c'est que souvent Maurice,
0: la sauce mauricienne carrément.
1: Voilà. À Maurice, souvent on ethnicise, on communalise, on met dans des petites boîtes des étiquettes. Ok, le biryani c'est pour les musulmans, le minfri c'est les chinois. Mais quel Mauricien ne mange pas du minefrit, déjà? Et puis, est-ce que le minefrit en sachet, préparé et tout? Mais est-ce que le minefrit qu'on retrouve en Chine est le même qu'à Maurice? Non.
0: Non, certainement
1: pas. Il a évolué.
0: Moi,
1: il a changé.
0: Comme les mintai, c'est pas possible
1: voilà,
0: que ce soit pareil.
1: Il y a des influences qui sont venues. Et puis maintenant, on va faire un minbui gros pois.
0: Alors ça, j'ai pas osé essayer.
1: Il faut essayer.
0: J'ai peur que ça bouche mes artères, tu vois, vraiment. Là, il faut vraiment être audacieux.
1: Tout à fait.
0: Parce que Marley mange ça régulièrement.
1: Il trouve ça très bon. Il a raison.
0: Ah, tu imagines, mini gros pois, c'est deux féculents. C'est comme si tu mettais un du pain frais dans du pain.
1: Ouais, ou bien un biryani. Le biryani avec pommes de terre. On m'a expliqué, en Inde, le biryani, il n'y a pas de pommes de terre dedans. Ça, c'est
0: là,
1: une
0: c'est
1: trouvaille
0: bon.
1: Mauricienne.
0: Comme si tu mets aussi dalle pourri dans du pain.
1: Ouais, voilà.
0: C'est pas possible, écoute.
1: Bon, en Belgique, on met des frites dans le pain, donc.
0: C'est
1: pareil.
0: Et alors, tout ça, ce mélange-là, ce melting pot, et c'est le cas de le dire, fait de nous des Mauriciens.
1: Exactement. Et fait de nous des Mauriciens qui partagent une vraie culture mauricienne, malgré tous les héritages qui sont diversifiés et qui sont une vraie richesse à Maurice. Mais on se reconnaît dans ces nourritures, dans ces assiettes, qui sont très aussi des aliments souvent assez symboliques.
0: Oui.
1: Comme on disait, un Mauricien qui part à l'étranger, qui ne met pas un Minapolo, du fromage Kraft et du Marmite dans sa valise.
0: Oui, oui, c'est vrai.
1: Donc voilà, ça c'est...
0: Ou un peu achar.
1: Un peu d'achar. Qui va couler et tout.
0: Oui, qui va couler, oui, c'est vrai. Ouais. Parce qu'on te dit, ah, tu perds Paris, amène ça, Famérez Bordeaux. Voilà comment la nourriture traverse les frontières, en fin de compte.
1: Exactement. On voyage tous avec nos savoir-faire, nos recettes, mais qu'on va adapter aussi, parce que finalement, à Maurice, il n'y avait pas forcément les ingrédients qu'il y avait à Madagascar,
0: ou
1: au Tamil Nadu, etc. Et donc, il faut adapter les recettes. Donc, c'est là qu'on a aussi cette inventivité, ces échanges de connaissances, de bons procédés entre les différentes populations qui migrent à différentes époques. Et qui crée
0: quelque chose. Est-ce que vous avez goûté à tout ce que vous avez?
1: Non.
0: Non.
1: Alors, parce qu'il y a, on parle de chauve-souris, de.
0: Bah, allez,
1: voilà,
0: moi.
1: Ça, j'ai pas eu l'occasion de goûter.
0: Je ne suis pas contre. C'est très bon. Quelqu'un m'a fait goûter. C'est très bon.
1: Ouais.
0: C'est comme le tang, là.
1: Voilà, le tang, ça, j'ai goûté. C'était très bon. Très fort. Alors, moi, je ne mange pas de piment, donc.
0: Je ne sais pas pourquoi il faut mettre autant de cannelle.
1: Oui.
0: Pour brûle-gueule, carrément.
1: Et puis, beaucoup de nos recettes aussi, c'était intéressant de constater que c'est aussi des moyens, des process pour la conservation. Les hachards, le poisson salé, finalement, ça vient d'où? Ça vient d'une méthode de conservation à l'époque où il n'y avait pas de réfrigérateur, etc.
0: Ok.
1: Donc ça aussi, c'est ces héritages de savoir-faire qui ont permis de devenir des recettes finalement typiques mauriciennes.
0: Alors le livre a été lancé la semaine dernière, je crois.
1: Ouais. Oui.
0: Bon, c'est en vente, je suppose, un peu partout.
1: Un peu partout, tout à fait. Et voilà, c'est un gros livre, donc il y a moyen de le feuilleter, de le prendre par période, par sujet.
0: Ça va devenir un livre de référence, forcément.
1: Voilà, on espère aussi ouvrir des questionnements, ouvrir d'autres recherches pour la suite.
0: En plus, la couverture est géniale.
1: Ah, super.
0: Merci, Maya, pour
1: merci, Finlay.
0: Nous avoir éclairé sur ce que nous mangeons. On va passer maintenant à Alia Chojou, qui est artiste. Alors, il faut qu'Alia se présente, parce que moi, je ne la connais pas du tout.
2: Oui, alors...
0: Sauf que, pour quelle équipe elle nous a dit africaine, elle a dit.
2: Donc, je suis artiste, passionnée d'histoire et d'écologie. Et je travaille beaucoup avec toutes les notions d'héritage, d'identité, de transmission. Et peut-être la question, c'est pour comment j'ai rejoint le projet.
0: Des études, des études, etc.
2: Je fais mes études d'histoire en Angleterre et en développement durable. Et je suis retournée en 2019. Et depuis là, j'ai travaillé dans le social. Et ensuite, je me suis mise à mon compte pour travailler dans la culture et dans l'art depuis environ 4 ans.
0: Et elle n'est jamais passée à Dimanche Culture. C'est incroyable, non? Donc, sa communication est mauvaise.
2: Il y a un début à tout.
0: On t'inviterait un peu plus souvent.
2: Ça marche.
0: Pour parler. Alors, comment tu es montée de dans cette caraille de Maya?
2: Ouais, en fait, en 2024, j'avais fait une exposition au Conan Art Center sur la cuisine mauricienne. Et j'avais fait une résidence à l'Institut français de Maurice où on s'intéressait à la sociabilité alimentaire. Et pour ce projet-là, je me suis beaucoup intéressée aux récits de Mauriciens sur le souvenir d'enfance, la nourriture. J'ai interrogé une vingtaine de Mauriciens sur ce qu'ils mangeaient à la maison, leur plat préféré, comment la cuisine était préparée chez eux.
0: Alors comment vous avez fait cet échantillon justement des gens que vous avez choisis pour interviewer?
2: Ben je les ai donc vu que j'étais
0: urbain, rural,
2: oui,
0: sur le plan communautaire aussi forcément.
2: Exactement, de d'âges différents, de métiers différents et de communautés différentes.
0: Oui.
2: Et vu que j'étais en résidence à l'IFM, donc c'était beaucoup des gens de la région, mais aussi je suis allée dans les zones un peu plus rurales et côtières aussi. Et toutes ces interviews que j'ai rassemblées, j'ai pu en fait créer faire une création sonore avec toutes ces narratives différentes. Et du coup, dans l'exposition, j'ai recréé un peu une cuisine traditionnelle et j'ai fait ces captations sonores de bruits de cuisine et ces voix de Mauriciens qui racontent un peu d'histoire de Maurice et leur culture un peu différente. Et suite à cette exposition-là, en 2024, Maya Dessal et Jovan Janki de Panagora, ils ont vu l'exposition et ils ont beaucoup aimé que je me pose un peu les questions qui rejoignaient un peu ce début de livre. Et du coup, ils m'ont proposé de rejoindre le projet en 2024 avec eux. Et mon apport dans ce livre, c'est beaucoup plus l'aspect qu'est-ce qu'on mange maintenant, donc l'aspect présent, mais aussi essayer de savoir qu'est-ce qu'on pourrait manger demain et aussi comment est-ce qu'on peut produire différemment pour demain. Donc je me suis beaucoup intéressée aux questions de qu'est-ce que les Mauriciens mangent maintenant. J'ai fait beaucoup de recherches, j'ai regardé des
0: Alors,
2: sondages.
0: À part les références classiques, qu'est-ce que les Mauriciens mangent?
2: Ils mangent beaucoup dehors, donc c'est un peu ça la grande trouvaille, qu'il y a beaucoup de fast-food qui de plus en plus.
0: C'est pourquoi tous les parkings sont pris parce que tout le monde mange
2: à l'extérieur. Donc il y a beaucoup de fast-food.
0: Parce que cette habitude alimentaire est sociologique en fin de compte.
2: Exactement.
0: Parce que les gens n'ont pas le temps de préparer à manger.
2: Oui, en effet. Aussi parce que le travail aussi a changé, évolué de nos jours. Les femmes ont commencé à travailler, donc le rapport même à cuisiner à la maison est différent. Donc on parle beaucoup de ça dans le livre. Et aussi, comment est-ce qu'on peut consommer autrement, mais aussi produire autrement et devenir autosuffisant. Donc c'est un peu ça la question aussi de comment est-ce que Maurice aussi peut petit à petit transitionner vers un modèle d'autosuffisance et se poser des questions par rapport à ça. Donc on n'a même pas beaucoup, toutes les réponses non plus, il y a tellement de questions et de questionnements à avoir autour de ça, mais on amène des pistes de réflexion pour justement...
0: Alors qu'est-ce qu'on mangera demain par exemple?
2: C'est une question qu'on se pose aussi, donc ce sera sûrement de nouvelles. Si on ne peut plus importer des produits, ce sera de trouver des produits locaux, exactement de saison et aussi des matières premières d'ici. Commencer à produire nous-mêmes. J'ai eu la chance pour ce livre-là de rencontrer des gens qui ont leur propre ferme, qui développent leur propre moyen d'autosuffisance partout dans Maurice.
0: Tout le monde a une kitchen garden, on dirait pratiquement tout le monde, non?
2: Les gens essayent, oui, ils sont motivés, surtout avec le Covid.
0: Pour aller payer quelques brins de cotomilé à 23 roupies,
2: c'est ça.
0: Il vaut mieux planter chez soi, non?
2: Oui, le Covid a beaucoup accéléré ce process de...
0: autosuffisance.
2: Exactement, et que les gens peuvent même commencer à planter sur le balcon ou dans un petit pot de conserve. Enfin, il y a des astuces.
0: Il y a certains qui ne se gênent pas pour mettre un peu de Gandia dans le petit pot aussi. Hein.
1: Ça, on n'a pas vu.
0: À la télévision, souvent, il y a des saisies comme ça.
2: Et du coup, voilà. Donc, c'était un peu ces rencontres-là qui ont nourri ces réflexions et qui étaient très inspirants aussi de voir des gens avoir leur propre ferme, mais aussi des jardins communautaires. Donc, comment la communauté se rejoint autour de cette production-là, qui est super aussi, une approche que j'aime beaucoup. Donc, voilà.
0: Peut-être aussi, ce sujet-là, elle peut répondre. Manger ensemble, c'est très mauricien aussi. On ne mange pas seul, non?
2: Exactement. Manger autour de la table, c'est très politique aussi. Donc, tous les gestes qu'on reproduit, même inconsciemment, ça raconte, comme Maya le dit, ça raconte une histoire. Et ça raconte aussi qui nous sommes et quels gestes on perpétue au fur et à mesure, même si la nourriture évolue, ben, qu'est-ce qu'on garde et qu'est-ce qui évolue aussi. Donc, c'est intéressant.
0: Ben oui, ben je souhaite Kipukui plein succès pour en termes de vente, parce que c'est vraiment un livre, à mon sens, devrait devenir un livre de référence. Merci Maya.
1: Merci
0: Alia.
2: Merci.

0: Beaucoup oublient trop facilement que l'île Maurice et le Sénégal partagent un patrimoine historique commun. De l'Islet Geoffroy aux victimes de Saint-Géran, la réalisation du port et du réduit, tout porte les empreintes du Sénégal, nous raconte Alain Janot, qui a été déçu de la victoire de l'équipe de France contre le Sénégal mardi dernier. Alain Janot, bonjour.
1: Bonjour Finley. Je dois vous avouer que, comme de nombreux compatriotes, j'ai été déçu de l'issue du match France-Sénégal comptant pour cette édition de la Coupe du Monde de foot et qui s'est jouée mardi dernier. J'ai beau aimer la France, j'ai beau aimer sa riche culture, j'ai beau aimer sa langue qui nous a par ailleurs donné notre savoureux créole mauricien, mais mon cœur ne peut s'empêcher de pencher vers la mer Afrique lors des rencontres internationales où un de ses enfants participe, peu importe lequel. Bien évidemment, en tant que patriote, s'il s'agit de mon pays, il est clair que je le supporterai. Oui, Finlay, je savais bien que le Sénégal n'allait pas le faire vis-à-vis de la France. Mais je caressais tout de même l'idée d'une victoire, d'où ma déception. Car voyez-vous, l'île Maurice et le Sénégal partagent un lien viscéral. Un lien qui s'enracine dans ce mal que fut le système servile et la traite négrière. Les asservis de l'ancienne région connue comme la Sénégambie, ayant en effet, malgré leur petit nombre, rendu de grands services à la construction de notre nation. Leur sang, leur sueur, leur intelligence, leur âme irriguent nos champs culturels, socio-économiques, voire même génétiques, et ce, indépendamment des rangs. Le premier homme de couleur à être élu membre correspondant de l'Académie royale des sciences de Paris, Leslie Geoffroy, mauricien d'adoption, né à l'île de la Réunion en 1755, n'a-t-il pas pour mère la princesse sénégalaise Marie-Geneviève Niama? Cette petite fille du roi Tonka Niama, roi de Galam, n'avait-elle pas été réduite en esclavage par le gouverneur du Sénégal, Pierre-Félix Barthélemy David? Ce dernier n'avait-il pas emmené avec lui la jeune esclave au sang royal lorsqu'il fut muté à Maurice en 1746? La route de cette pauvre adolescente n'allait-elle pas croiser celle de Jean-Baptiste Geoffroy, à qui elle allait devoir son affranchissement, et ce savant enfant au sang princier sénégalais qui fait la fierté de notre île? Il est pertinent de noter que nous devons notre emblématique château du Réduit à ce cher ancien gouverneur du Sénégal, Pierre-Félix Barthélemy David, qui fit ériger dans cet espace idyllique un lieu de retraite privilégié. Reconstruit en 1778 et restauré en 1882, ce magnifique fleuron architectural, actuelle résidence présidentielle, allait abriter les gouverneurs français, britanniques et mauriciens. Il va sans dire que le dur labeur et le savoir-faire des esclaves sénégalais ont contribué à réaliser ce projet qui fait l'honneur de notre pays. Il n'y a pas comme la culture pour mettre un pays en valeur. Or, le roman de Bernadette Saint-Pierre, Paul et Virginie, contribue depuis le XVIIIe siècle à mettre l'île Maurice sur la carte mondiale grâce à son succès planétaire et à sa traduction dans plusieurs langues. L'œuvre a pour toile de fond le naufrage du Saint-Géran dans la nuit du 17 au 18 août 1744. Cette tragédie coûta la vie à 196 malheureux, dont 30 esclaves embarqués à Gorée, Sénégal, encore une fois. Toutes ces victimes ont contribué, à travers la mise en scène de Saint-Pierre, à faire connaître l'Île-de-France et à être une source de référence pour la vie et les colonies esclavagistes au XVIIIe siècle. Les noms des passagers et équipages victimes de ce naufrage sont connus, mais ceux des esclaves du Sénégal, ceux des esclaves de l'ancienne Sénégambie qui voyageaient dans la cale de l'embarcation, eux ne sont pas connus, n'avaient pas de nom. Ils étaient des meubles. Sur leur peau noire, ensevelie sous les eaux, n'est-il pas l'occasion d'écrire le nom de liberté? Cette liberté dont nous jouissons aujourd'hui, nous la devons aussi aux esclaves sénégalais, qui malgré leur nombre restreint, ont su suppléer en grande partie aux matelots, charpentiers, calfats de l'Europe et autres lascars venant de l'Inde, à une période charnière de notre histoire, celle durant laquelle Mahé de la Bourdonnais jetait les bases pour faire de notre pays la clé et l'étoile de l'océan Indien. Ce sont des bâtisseurs, ce sont des frères à qui nous devons une fière chandelle. La toponymie de Port-Louis leur fait la part belle à travers ce quartier de Canyolof qui porte le nom d'une ethnie sénégalaise, tandis que les précieuses concombres de mer évoquent cette autre ethnie de l'ancienne Sénégambie qui nous a fourni une main-d'œuvre servile spécialement douée à faire entrer les bateaux dans le port. Cette ethnie, elle s'appelait les Bambara. Ces concombres de mer aujourd'hui qui ont pris leur nom. Sénégal qui prend tout son sens aujourd'hui, car le bateau évoque le voyage, la traversée, la découverte, mais il rappelle aussi ce douloureux déracinement, cette déshumanisation criminelle qu'était l'esclavage. C'est pour cela que lorsque l'Afrique se fait étriper par une autre équipe, cela relève d'un bad trip. Et tout ce que je puisse espérer, c'est qu'il n'est que momentané et qu'une autre équipe africaine puisse voler la scène de cette Coupe du Monde, si ce n'est pas déjà fait, compte tenu de la disproportion des facilités qui sont mises à leur disposition. Merci Finlay et bon dimanche à tous. Bonne Coupe du Monde à tous.
0: Et nous sommes arrivés à la fin de cette 758e édition de Dimanche Culture, votre magazine culturel hebdomadaire de 11h à midi. Un magazine que vous pourrez retrouver en ligne sur le www.radio1.mu en podcast dès lundi matin. Ont participé à cette 758e édition Vincent Hugeux, Maya de Salles, Alia Chodjou et Alain Jeannot. Cette émission est mise en onde par Jonathan Marley Spéville. Si vous êtes à table, je vous souhaite un excellent appétit, comme je vous souhaite un excellent dimanche à l'écoute de Radio One. Quant à moi, je vous retrouve dès demain matin à partir de 8h30, comme d'habitude, pour l'édito du jour. En attendant, ciao!

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0: Et on y va pour le grand journal présenté par Rebecca François Boncoeur. Bonjour Rebecca.
1: Bonjour Kinsley, bonjour à tous.
0: Quels sont les titres ?
1: Les PME redoutent un impact majeur sur leurs entreprises après l'annonce de l'extension du congé de maternité. Leur stabilité financière est mise à l'épreuve. Panneaux solaires domestiques, la subvention de 25% est insuffisante pour démocratiser l'énergie verte, estime l'écologiste Sunil de Wakasing. Un budget aigre-doux pour les consommateurs, selon Jayen Chelum. Le problème de la perte du pouvoir d'achat de la classe moyenne reste entier. À Granby, des voleurs armés font irruption chez une quinquagénaire. Les malfrats lui volent sa voiture après l'avoir agressée. Fête de la musique, l'intelligence artificielle s'invite dans l'industrie musicale. Les chansons IA gagnent du terrain, mais un encadrement légal devient nécessaire, estime Bruno Raya. Sur le plan international, le Premier ministre britannique Keir Starmer pourrait démissionner d'ici lundi. L'extension du congé de maternité à 12 mois ne fait pas l'unanimité dans le monde du travail, annoncé par le Premier ministre Navin Ramgoolam dans le cadre du budget 2026-2027. La mesure est considérée par certains comme une avancée sociale majeure, mais elle suscite également les inquiétudes des petites et moyennes entreprises. Plusieurs dirigeants de PME craignent les répercussions de cette décision sur les opérations et leur viabilité financière. Un sujet signé Anouchka Begalusantuk.
2: Pour Ajay Bidesi, président de la SME Chambers, l'absence prolongée d'une employée pourrait avoir de lourdes conséquences sur les activités d'une entreprise au point de fragiliser son fonctionnement.
3: Quand là, l'idée est là, quand on a beaucoup plus bien que ça, mais seulement le fait de sa congé maternité là, s'il y a un petit lésine, d'imaginer vous donner 12 mois qu'on lésine à paralyser.
2: Même son de cloche du côté de Maya Chounot, directrice de SSS Furniture. Elle estime que la mesure risque de peser lourdement sur les finances des PME, notamment en ce qui concerne le paiement des salaires. Selon elle, un soutien financier de l'État serait nécessaire pour permettre aux entreprises de faire face à cette nouvelle réalité.
4: Et nous, le cash flow, il y a une très bonne chose, oui, notamment pour les PME. C'est un problème d'argent, là. Qui va payer un an, là? À moins qu'il, comment dire, nous ait un subside, bien, aide quelque part avec l'État.
2: De son côté, Stéphane Morimoutou, président du regroupement artisan mauricien, s'interroge sur les conséquences à long terme pour les salariés. Il se demande notamment si leur poste sera maintenu après une absence d'une année et craint que certaines puissent rencontrer des difficultés à réintégrer le marché du travail.
5: À un moment donné, il y a une partie population qui pouvait commander tout le temps pour rien et une partie qui peut employer. Quand on travaille un an, parce qu'il peut expliquer. Il peut expliquer employer, quel le cas. Mais quand il arrive un an, ici, le travail est fini. Qui peut bien faire? Au contraire, fini, aller.
2: Entre avancées sociales et défis économiques, le débat est désormais lancé. Employeurs et salariés attendent les précisions du gouvernement sur la mise en pratique de cette mesure.
1: Un sujet signé Anouchka Begalusantuk avec la voix de Rodney Pierre-Louis. Le gouvernement veut accélérer l'installation de panneaux photovoltaïques sur les toits des habitations dans le cadre du Household Rooftop Solar PV Scheme. Les ménages éligibles bénéficieront d'une subvention représentant 25% du coût d'acquisition d'un système solaire avec batterie jusqu'à un maximum de 75 000 roupies. Une mesure qui ne convainc toutefois pas l'écologiste Sunil de Wakasing. Selon lui, la plupart des Mauriciens n'ont pas les moyens de débourser jusqu'à 400 000 roupies pour une telle installation. Selon lui, cette mesure est vouée à l'échec sans davantage d'incitation financière. Il est au micro d'H. Victor.
6: Tout de suite applaudi, une bien contente, et donne un grant de 25%. Bon, on fait un petit calcul. Pour un small household qui consomme environ 3 kW, l'IPISA, là, actuellement, pour les mettre solar rooftop, l'IPISA a environ 200 000 roupies. Et avec le Household Solar Scheme 2026 qu'ils ont mis en place, tu peux trouver un autre 100 000 roupies pour te mettre sur storage. Et là, tu as 300 000. 300 000 roupies pour un petit acas qui peut servir 5 kW. Pas pour 100 grandes affaires dans l'investissement, tu peux pas pour intéresser. Gros mot solar, et ça, on est où, l'IPISA? Si ton produit choisi de doubler, il y a 5 kW. Donc, vous besoin de trouver avec ton batterie, vous besoin de trouver environ 420 000 roupies d'investissement avant de commencer à gagner un bénéfice.
1: Et le budget ne résout en rien la perte du pouvoir d'achat de la classe moyenne, selon la CIM. Le secrétaire général de l'Association des consommateurs, Jayen Chilum, affirme toutefois qu'il va falloir analyser en profondeur le nouveau régime fiscal pour se prononcer. La hausse des taxes sur certains produits alcoolisés, les cigarettes et les produits contenant du sucre rajouté feront mal certainement au porte-monnaie des consommateurs, soutient Jayen Chilum. Il est au micro d'Emmanuel Edou.
7: L'autocassation consommataire, nous avons eu cette proposition, certains produits pour laisser nous réquitter certains produits et aussi retirer tant que certains produits alimentaires. Mais nous devons attendre. Et finalement, comme première réaction, et la culture qui monte, et la culture qui est capable de préparer, et d'être la droite de la consommateur, et d'être la droite de la
1: Également dans l'actualité, une habitante de Grand-Bé a été victime d'un vol avec effraction ce samedi à 3h du matin. Deux hommes armés ont pénétré dans l'appartement de la victime en brisant une fenêtre et l'ont agressée au premier étage. La quinquagénaire a été blessée au nez. Sa voiture de fonction de couleur bleue a été volée par les intrus. L'appartement était équipé de caméras de vidéosurveillance. La valeur du vol est inconnue. Et un détenu du centre de détention de Piton pour une affaire de drogue a tenté d'incendier une cellule hier après-midi. Il a été surpris en possession d'un briquet qu'il avait utilisé pour enflammer une bouteille en plastique vide. L'incendie a été rapidement maîtrisé. Il n'y a pas eu de blessés ni de dégâts aux infrastructures. Alors que nous célébrons aujourd'hui la fête de la musique, les morceaux générés par l'intelligence artificielle prennent une place grandissante sur les plateformes musicales, les réseaux sociaux et même certaines radios. Et qu'ils soient en créole ou dans d'autres langues, ces titres séduisent de plus en plus d'auditeurs. Pour Bruno Raya, ces créations ne représentent pas une menace pour les artistes puisqu'elles restent le fruit d'une intervention humaine. Elles ne remplacent ni la créativité des compositeurs ni le plaisir des musiciens. Le chanteur estime toutefois qu'une réflexion doit être menée afin d'encadrer les créateurs de chansons produites par intelligence artificielle. Bruno Raya au micro de Rodney Pierre-Louis.
8: Ce qui est triste là dans le monde public, Paris fait la différence qui intelligence artificielle avec qui est human feel. Mais man, tout le monde qui est dans ce domaine là, tout de suite, d'autres gars, ils sont robotiques, nous pas tant de sa respiration là. Nous, dans l'état technologie, nous pouvons bien accepter, hein, peut-être pour bien avoir un règlement aussi. Parce qu'il n'y a pas oublié de l'intelligence artificielle et là aussi le même genre. Si du même, il y a un règlement qui reconnaît, lui, justement, parce qu'à côté, il peut venir dans le domaine public, lui, le YouTube, lui, le radio, lui, tout ça là. Mais on pensait, il y a un du monde qui peut écrire ce texte, peut faire au beau centre pour vous être là aussi, peut-être, vous êtes rémunéré dans l'avenir, avec un cadre, un règlement, mal la loi.
1: Et la musique est un art qui nous accompagne au quotidien à travers ces témoignages. Découvrons comment la musique contribue au bien-être et à l'épanouissement de chacun. On les écoute au micro de Keshata Dinya.
9: La musique, elle existe, aide-moi pour relief, aide-moi pour pas stresser, aide-moi pour passer le temps, tu vois, comme je suis aussi, mon bus, et aide-moi, moi, calmement, et pas stressant.
10: Comme on peut étudier, moi, un petit écoute de bande musicale, bande différentes frequencies, comme en colère ou triste, ça calme-moi, ça aide-moi, redirige mon énergie envers quelque chose de positif.
11: Écoute la musique à partir de l'âge 13 ans, là, depuis ça, je commence et que la musique régulièrement comme si comme sentiment triste bien comme on fait une activité sportive bien comme on réviser à soir avant de dormir je finis quand même playlist côté de ma chanson préférée et là moi écoute ça régulièrement pour oublier tu vois bah penser négatif.
1: Et météo, un avis de forte houle est en vigueur à Maurice depuis ce matin. Les vagues pourraient atteindre jusqu'à 4 mètres de hauteur et affecter principalement les régions de l'ouest et du sud. Selon la station météorologique de Vacoa, à Rodrigue, l'avertissement entrera en vigueur à partir de cette nuit. Mounia Chamtali, prévisionniste à la station météorologique de Vacoa, nous en dit plus au micro de Shri Yazanassi.
12: L'investissement de Fort Hull qui est en vigueur à Maurice déjà, donc depuis 4 heures ce matin, et il peut continuer à faire jusqu'à 10 heures demain soir. Donc, en fait, nous avons une grosse la houle qui se rapproche des mascarins pour le sud-ouest. Il y a une la houle qui vient influencer l'état de la mer autour de Maurice. Donc, la mer est bien mauvaise en débrouillant avec une la houle sur l'eau de 4 mètres. Et ça va une la houle là, je suis capable d'atteindre aussi une région côtière de l'ouest et du sud, surtout dans les deux marées hautes. Donc, il est fortement conseillé à une pêcheur, une plaisancier et le public aussi pour pas sortir en mer et aussi pour éviter une la plage. Du côté de l'île Rodrigue, ça va une la houle là où commence à influencer l'état de la mer là-bas à partir de cette nuit. Donc, l'investissement pour Rodrigue est valable à partir de 10 heures cette nuit et les poux continuent reste valable jusqu'à 10 heures du matin, mardi 23 juin.
1: Midi 10, place à présent l'actualité internationale. Le Premier ministre britannique Keir Starmer pourrait démissionner d'ici lundi selon la presse britannique. Keir Starmer devrait annoncer qu'il quittera ses fonctions de Premier ministre après une pression écrasante de la part des députés travaillistes pour qu'il laisse la place à Andy Burnham afin que celui-ci devienne chef du parti travailliste. Le Premier ministre et ses alliés affirmaient depuis plusieurs semaines qu'ils étaient prêts à affronter une contestation interne de Burnham ou de toute autre personne avant l'élection partielle de Makerfield au cours de laquelle Burnham espérait obtenir un retour à Westminster. Mais ce dimanche matin, le secrétaire au commerce et aux entreprises, Peter Kyle, a déclaré à Sky News que Keir Starmer passait le week-end à prendre le temps de réfléchir aux réalités politiques auxquelles il est confronté. Voilà, fin de ce journal. Merci de l'avoir suivi. À venir le journal des sports.
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1: Et de retour en studio pour le journal des sports. Rebecca, nous parlons bien sûr de la 5e étape du Tour de Suisse féminin.
2: Les coureuses auront à parcourir 100,4 km autour de Villars sur Ollon. Le départ a été donné à 11h, heure de Maurice, hier lors de la 4e étape. En contre-la-montre individuel de 23,7 km, la Mauricienne Kimberly Lecour a signé une prestation encourageante. La coureuse de l'équipe AG Insurance Soudal a pris la 21e place à 1 minute et 42 secondes de la Suissesse Marlène Reusser, victorieuse de l'étape en 29 minutes et 36 secondes. Grâce à cette performance, Kimberly Lecour conserve une position intéressante au classement général. Elle occupe toujours la 7e place à 2 minutes et 1 seconde nouvelle de Marlène Reusser, nouvelle détentrice du maillot jaune. Et sur le plan local, plus de 110 millions de roupies seront consacrés à la préparation des athlètes pour les grandes échéances internationales à venir. Le sport mauricien qui bénéficiera donc d'un important coup de pouce financier au cours des prochains mois. Dans son discours du budget 2026-2027 présenté à l'Assemblée nationale vendredi, le Premier ministre et ministre des Finances Navin Ramgoolam a annoncé plusieurs mesures en faveur du développement du sport. Les détails avec Fabien Hector.
3: Lors de la présentation du budget 2026-2027, le Premier ministre et ministre des Finances, Navin Ramgoolam, a annoncé une enveloppe de 110,5 millions de roupies destinée à la préparation des athlètes mauriciens. Ce financement vise à accompagner les sportifs en vue de plusieurs rendez-vous majeurs. Les Jeux du Commonwealth le mois prochain, les Jeux Olympiques de la Jeunesse 2026, les Jeux Africains au Caire l'année prochaine, ainsi que les Jeux des îles de l'océan Indien 2027 aux Comores. Au-delà de la préparation des athlètes, le gouvernement prévoit également des investissements dans les infrastructures sportives. Parmi les projets annoncés figurent la construction de nouvelles piscines à Triolet et à Flac, ainsi que la rénovation du stade Maryse Justin Réduit et du stade Auguste Velaire. Autre annonce importante, une dotation globale de 1,2 milliard de roupies a été accordée au ministère de la Jeunesse et des Sports. Un budget qui devra permettre de soutenir à la fois le sport de haut niveau, le développement des infrastructures et la promotion de la pratique sportive à travers le pays. Ces mesures témoignent de la volonté des autorités de mieux préparer les athlètes mauriciens aux grandes compétitions internationales tout en modernisant les équipements sportifs nationaux.
2: Et le ministre de la Jeunesse et des Sports, Devin Nagalingam, s'est dit satisfait des dotations budgétaires accordées à son ministère. Malgré un contexte économique jugé difficile, le sport bénéficie d'une enveloppe globale de 1,2 milliard de roupies. Le ministre a particulièrement salué l'allocation de 110,5 millions de roupies destinée à la préparation des athlètes en vue des prochaines échéances internationales, estimant qu'il s'agit d'un soutien important pour le développement du sport de haut niveau. Voilà la fin de ce journal des sports. Merci de l'avoir suivi. Je vous retrouve à 12h30 pour le journal de la Coupe du Monde.
1: Merci Rebecca, à tout à l'heure.
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Parmi les rapports à la météo, un avertissement de forte houle est en vigueur à Maurice et sera valable jusqu'à 22h demain 22 juin. Et un assez fort cyclone au sud-ouest des Mascarins occasionne des alizés modérés et relativement froids sur notre région.

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1: Et au public de ne pas sortir en mer et d'éviter les plages. Marée haute à 19h50 et demain à 7h17, marée basse à 12h40 et demain à 2h04. Et le soleil se couchera à 17h39.

surpris d'annoncer le décès de Madame Radhika Sudin, née Boutram. Décès de Madame Radhika Sudin, née Boutram, âgée de 89 ans, aussi connue sous le nom de Prabha. Le convoi mortuaire sortira de chez son fils, Monsieur Mohanlal Sudin, à Morcellement Tanakodi, Suriname, aujourd'hui à 14h pour se rendre au crématoire de Souillac. Décès de Madame Emma Bahadur, née Iramen. Décès de Madame Emma Bahadur, née Iramen, âgée de 44 ans, aussi connue sous le nom de Reshma. Le convoi mortuaire sortira de chez son époux, Monsieur Ravi Bahadur, à Jawaharlal Nehru Road, Dubreuil, aujourd'hui à 14h pour se rendre au crématoire de Dubreuil. Décès de Madame Marie Doris Boudou Upia. Décès de Madame Marie Doris Boudou Upia, âgée de 62 ans, aussi connue sous le nom de Doris. Le convoi mortuaire sortira de chez sa mère, Madame Gisèle Boudou, à Siti Maleb, Kyopip, aujourd'hui à 14h30 pour se rendre à l'église de Sainte-Thérèse à Kyopip et du là au cimetière de Bigara. Décès de Monsieur Jean-Gabriel Jocelyn Hervé Sauteur. Décès de Monsieur Jean-Gabriel Jocelyn Hervé Sauteur, habitant au numéro 8 à Beethoven Street à Cité-Richelieu, âgé de 55 ans, aussi connu sous le nom de Jean. Le convoi mortuaire sortira de la chapelle ardente de Moura à Route Royale à Petite Rivière, aujourd'hui à 13h pour se rendre à l'église de Sainte-Cœur-de-Marie à Petite Rivière et du là à l'incinérateur de bambou. Décès de Monsieur Premchun Narwa. Décès de Monsieur Premchun Narwa, âgé de 82 ans, aussi connu sous le nom de Prem. Le convoi mortuaire sortira de chez son fils, Monsieur Sanjeev Narwa, à Dalwa Road, Bel Air, Rivière Sèche, aujourd'hui à 14h pour se rendre au cimetière de Deux Frères. Décès de Madame Yeshwanti Bisesor, née Chaman. Décès de Madame Yeshwanti Bisesor, née Chaman, âgée de 81 ans, aussi connue sous le nom de Bindu. Le convoi mortuaire sortira de chez son neveu, Monsieur Richard Singh Bisesor, à Woodhull Lane, à Triolet, aujourd'hui à 13h pour se rendre au crématoire de SSS Lane à Triolet. Décès de Madame Achama Gangana, née Juka Kenya. Décès de Madame Achama Gangana, née Juka Kenya, âgée de 95 ans, aussi connue sous le nom de Sita. Le convoi mortuaire sortira de chez son fils, Monsieur Siram Gangana, à Maisonette Road, Rivière des Anguilles, aujourd'hui à 13h pour se rendre au cimetière de Tayac. On est prêt d'annoncer le décès de Monsieur Isnu Dioji. Décès de Monsieur Isnu Dioji, âgé de 97 ans, aussi connu sous le nom de Garçon. Le convoi mortuaire sortira de son domicile au numéro 9 à Route Bassin, 4 bornes, demain lundi 22 à 13h30 pour se rendre à l'incinérateur de Gandhi à Palma. Décès de Madame Chintamani Munisormi, née Niasimlu. Décès de Madame Chintamani Munisormi, née Niasimlu, habitante au numéro 281 à Gadja Darlene, Stanley à Rosille, âgée de 77 ans, aussi connue sous le nom de Gita. Le convoi mortuaire sortira de la chapelle

ardente d'Elienson à Route Royale Beaubassin. Demain, lundi 22 à 13h pour se rendre au crématoire de circonstance à Saint-Pierre. Et on nous prie d'annoncer le décès de Madame Marie-Claude Casimir, décès de Madame Marie-Claude Casimir, âgée de 46 ans. Le convent mortuaire sortira de sa résidence au numéro B1 Camélia à Bambou. Demain lundi 22 à 10h pour se rendre à l'église de Saint-Sauveur à Bambou et de là au cimetière de Saint-Sauveur à Bambou. À toutes ces familles endeuillées, Radio One présente ses plus vives sympathies.

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0: vous sur Radio One. À quoi de mieux, oui, pour vous accompagnant ce dimanche. Kingsley au micro, bien sûr, jusqu'à 15h. Donc, pour vous balancer de la bonne musique. Et je profite de l'occasion pour vous souhaiter bonne fête. Oui, bonne fête de la musique à tous, les amis. En ce dimanche 21 juin, oui, donc nous célébrons, bien sûr, la fête de la musique. Hein, oui, et aussi, ben, nous sommes déjà à 160. 12e jour, voilà, de l'année. Non, il nous reste que 195 jours, voilà, avant le 31 décembre. Hein. Allez, ben, ce qu'on va faire, on va y aller. Donc, on va marquer une courte pause pub. Et on va y aller, donc, pour, bien sûr, le journal de la Coupe du Monde. Radio.
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3: Et on accueille Rebecca François Bocker pour le journal de la Coupe du Monde. L'Allemagne a qualifié, mais le suspense demeure pour les trois autres équipes dans le groupe E.
4: L'Allemagne a validé son billet pour les 16e de finale de la Coupe du Monde 2026 grâce à une victoire difficile 2-1 face à la Côte d'Ivoire. Menés au score, les Allemands ont renversé la situation grâce à un doublé de Deniz Undaf, dont un but victorieux dans le temps additionnel. Avec deux succès en deux matchs, la Mannschaft prend seule la tête du groupe E. Dans l'autre rencontre, l'Équateur et Curaçao se sont neutralisés 0-0. Le gardien de Curaçao, Eloy Room, a réalisé une prestation exceptionnelle avec une série d'arrêts décisifs pour offrir à son pays le tout premier point de son histoire en Coupe du Monde. Ce résultat relance complètement la lutte pour la qualification derrière l'Allemagne.
3: Et nous parlons du groupe F, le Japon frappe fort.
4: Le Japon a envoyé un message clair à ses adversaires en écrasant la Tunisie 4-0 lors de son deuxième match de groupe. Les Japonais ont dominé la rencontre de bout en bout, avec notamment un doublé d'Ayase Ueda. Grâce à ce large succès, les samouraïs bleus se rapprochent fortement d'une qualification pour le prochain tour. À l'inverse, la Tunisie se retrouve dans une situation très compliquée après une deuxième lourde défaite dans ce mondial. Les aigles de Carthage devront désormais espérer un concours de circonstances favorables lors de leur dernier match pour conserver une chance de poursuivre l'aventure.
3: Et rendez-vous ce soir à 20h pour le groupe H, Espagne, Arabie Saoudite.
4: Tenu en échec par le Cap-Vert 0-0 lors de son entrée en lice, l'Espagne n'a plus vraiment droit à l'erreur. Les champions d'Europe devront impérativement s'imposer face à une équipe saoudienne qui a créé la surprise en accrochant l'Uruguay 1-1. Une victoire qui permettrait à la Roja de se replacer dans la course à la qualification, tandis que l'Arabie Saoudite rêve d'un nouvel exploit pour prendre une option sur les 16e de finale.
3: Belgique-Iran, match comptant bien sûr pour le groupe A, le groupe G plutôt, à 23h.
4: Après son nul frustrant contre l'Égypte 1-1, la Belgique vise un premier succès dans cette Coupe du Monde. Mais les Diables Rouges devront se méfier d'une sélection iranienne séduisante lors de son partage des points avec la Nouvelle-Zélande 2-2. Dans un groupe où toutes les équipes comptent un point après la première journée, ce duel pourrait déjà peser lourd dans la lutte pour les deux premières places.
3: Merci beaucoup Rebecca, on vous retrouve à 13h.

dire, laissez-vous guider bien sûr par la voix de Nicoletta, les amis, la musique qui nous ramène dans les années 1967. Ah oui, donc, bah ouais, nous célébrons aujourd'hui la fête de la musique. Alors pourquoi pas, ben vous faire vibrer avec, bien sûr, la belle voix de Nicoletta. Ben c'est vrai que nous parlons aussi, donc, la fête de la musique qui est célébrée à travers le monde. Aujourd'hui, en ce 21 juin, les amis, ben oui, donc, je peux vous dire que, et la date qui coïncide le plus souvent avec le solstice, voilà, d'été, et dans l'hémisphère nord, donc qui est bien sûr le jour le plus long, hein. Ben donc elle est parfois connue aussi sous le nom de World Music Day, journée mondiale de la musique, ou même Make Music, c'est-à-dire faire de la musique. Ben si ça c'est sûr que c'est un peu partout à travers le monde que nous célébrons la fête de la musique aujourd'hui. Juste pour vous dire que la journée internationale de la musique est créée par l'UNESCO, soit un 1er octobre 1975, oui. Et elle a été ensuite imaginée, bien sûr, en 1976 par le musicien américain Joel Cohen, donc qui travaillait alors pour France Musique. Ben, Cohen qui a proposé pour cette chaîne de stationnelle, donc de la musique, pour le 21 juin et le 21 décembre. Voilà. Mais par contre, comment ça l'atteint in vin, N21 juin, au lieu de China 21 juin, 21 décembre à l'époque? Ben, il survit qu'il y a un groupe, ben, musicien, aussi, qui jouait toute la nuit du 21 soir. Voilà, donc, juste pour, capable, et qu'on nous dit, accueillir l'été, comment nous dire, tout ça là, hein. Et bien sûr, le projet de Cohen qui a été réalisé en le 21 juin 1976 dans l'Ouest parisien et à Toulouse. Voilà, donc, aussi, donc, à ne pas oublier que le 10 juin en 1881, André Henry, voilà, donc, qui est nommé dans le nouveau ministère du Temple Libre. Lui, il avait organisé la fête de la musique et de la jeunesse pour célébrer, bien sûr, l'arrivée de François Mitterrand au pouvoir et le discours du 10 juin 1936 de Léon Lagrange sur les loisirs. Hein. Donc, tout ça pour vous parler un peu comment ça, l'histoire, la fête de la musique est fait créer. Mais par contre, et on se souvient que Jack Lang, alors ministre de la Culture, et Maurice Fleurette, donc directeur de la musique et de la danse du ministère, lui également influencé par Cohen, donne ainsi l'impulsion décisive à l'événement de et la première fête nationale qui est célébrée le 21 juin 1982. Voilà un peu donc pour vous parler de la musique. Ben j'espère que à la maison, chez vous en ce moment, ben vous profitez avec la famille, hein, donc je vais enjoy aussi la fête de la musique. Ben allez-y, partagez-moi bien sûr vos souvenirs et tout au 58 à 53 77 21 ou même au 210 à 8 9 10, les amis, appelez-moi, allez, on va téléphoner, appelez-moi plutôt 210 8 9 10, ben nous mettons un petit dialogue, nous passons à l'antenne. Et si vous avez envie d'écouter bien sûr NNC Santé et spécial qu'ils ont dit la fête de la musique, on a envie d'écouter une santé qui bien longtemps ou pas de ça et ou plus envie de ça au radio, ben allez-y, soit par WhatsApp ou sinon au 210 8 9 10. Ben pour le retour de la musique, ben ouais, on va pas arrêter avec la musique à la manière de Rihanna qui nous dit please don't stop the music. 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

vous rappelle que ce sera valable jusqu'à 22h, donc demain, lundi 22 juin. Voilà, hein, donc également qu'il y en a un cyclone assez fort, donc qui passe par le sud-ouest des Mascareignes, qui occasionne bien sûr, et donc un peu fraîcheur, un peu tout ça, la laine, du monde, tout ça. Là. Et aussi, donc, on vous rappelle que. Il est fortement conseillé aux pêcheurs et aux plaisanciers, bien sûr, de et au public, de ne pas sauter en mer. Ça veut dire, par bizarre, qu'on va dire, je prends bateau, je t'arrive, là, vous autres, il y a d'autres taboski, il y a un avertissement de faute, ou qui est en vigueur à Maurice. Mais sinon, la température à Grand-Vue, je peux vous dire qu'il fait à 28 degrés, même à Ficonflac 28, au Monde 27, si vous avez envie de faire un tour à Belmont, donc, idem, 28 degrés, et le coucher du soleil qui est prévu pour 17h39.

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0: Et bien sûr, à la manière de Saya, l'ami Mazik, les amis, ben c'est vrai, la musique fait à nous fly, la musique fait à nous aussi oublier tout nos bons problèmes, fait à nous oublier tout nos bons stress, hein, donc nous relaxer nous un peu quand nous sommes au travail, nous fatiguer, un petit fond dans nos oreilles, un petit 5 minutes de la musique, nous, comment dire, nous élimine, ça va mauvais esprit qui est là, comment dire, là, vous êtes la fatigue là aussi. Allez, les amis, ben, comme annoncé, 210, 108, 9, 10, ben, nous prenons la direction de Castel et on a Fidou en ligne. Fidou, bonjour.
1: Bonjour Kinsley.
0: Qui manie Fidou?
1: Bien, merci.
0: Qui veut faire comme ça Fidou?
1: Prépare des aînés là, une sortie la messe.
0: Ah oui, ah, oui. Ah. Un Castel qui bosse, les temps comment était le Castel?
1: Ah ben justement, Castel, même qui a pu bosse, maintenant oui. Qui a pu ce matin, il y a soleil tout une, depuis grand matin.
0: Ok, ok.
1: Ouais. Les temps bons sauf la brise.
0: Oui, oui, ça tient frais ici, qui a pu là, il restait seulement ça. Ah, heureusement, bien à la plus de récits, enjoy the dimanche.
1: Ouais, voilà.
0: Super, super. Sinon, allez, Fidou, aujourd'hui, fête de la musique. Déjà, bonne fête, Fidou.
1: Merci à vous aussi.
0: Merci, merci beaucoup. Et aujourd'hui, la fête de la musique, qui sont-ils qui vont envie écouter?
1: Vu qu'ils vont pas dire, ouais, non, c'est le soleil, qui a pu voir des manous, le ciel, le soleil et la mer. Aujourd'hui, c'est dimanche.
0: Ah oui, le ciel, le soleil et la mer de François de Gaël.
1: François de Gaël.
0: Oui. Allez, en tout cas, vous n'avez quoi faire passer sinon, Fidou?
1: On fait pour mes bonnes amies, sans oublier Sylvana de Pointe-au-Sable, mes bonnes soeurs Pointe-au-Piment, mes bonnes frères, mes bonnes enfants, moi-même, mes bonnes amies qui sont en paix, écoute la radio là.
0: Eh bien, l'équipe à ce petit point, grand point, puis écoute-tu là, Pointe-au-Piment.
1: Point, grand point, tout là.
0: Tout bien écoute-tu là.
1: Par ici.
0: Oui.
1: Et là-bas, Rosebois. Moi, j'ai un camarade David Doll ici de Rubière du Poste. Peut-être oui. Qu'il peut couper ici, il peut écouter ici, Yulette.
0: Yo. Oui.
1: Enfin, pour tout le monde, mes amis, vous ne connaissez pas qu'à dire tout ça, non, là.
0: Oui, oui, oui.
1: Parce que quand on va atteindre, là, problème.
0: Oui.
1: Voilà.
0: En tout cas, merci beaucoup, Fidou.
1: Merci beaucoup.
0: Bon, c'est tout. Bon dimanche et bon appétit.
1: Ah, merci. À vous aussi, bonne fête de la musique.
0: Merci. C'est... Allez, bye bye. Non, non, c'est Kinsley Le Grand, pas Lorenz.
1: Ah, d'accord, merci.
0: Pareil, pareil. KL, pareil. Non, il n'y a pas de souci.
1: Allez, bye bye.
0: Allez, le ciel, le soleil, la mer de.

ciel, le soleil et la mer. 58 53 77 21. Vos messages. Salut à toute l'équipe de Radio One. J'espère que j'aimerais souhaiter donc une fête, une bonne fête de la musique au monde entier. Voilà, donc la musique à Lucie, les mœurs, donc de Audrey qui nous écoute de Roche-Brune. Ben coucou à vous Audrey. Ben oui, c'est vrai, hein, donc lorsque nous écoutons la musique comme ça, nous laissons inspirer, nous laissons voyager, hein. Donc ça vous fait du bien. Ben moi, on va changer un coup de style là pour vous mettre dans cette belle ambiance, pour vous booster. Attention, hein, saut dans les années 1996. Écoutez, ça c'est pour vous. Oui, hein, vous avez beaucoup bougé là-dessus, ça c'est sûr. Mais allez,

0: pour nous, bien sûr, d'accueillir Rebecca François Moka pour le flash à 2 à 13h.
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0: Et bon dimanche à l'écoute de Radio 1, il est 13h. Et on y va pour le flash présenté par Rebecca François Boncoeur. Bonjour Rebecca.
3: Bonjour Kinsey, bonjour à tous. Une habitante de Grand-Bé a été victime d'un vol avec effraction hier matin. Deux hommes armés sont entrés dans son appartement en brisant une fenêtre et l'ont agressé au premier étage. La quinquagénaire a été blessée au nez. Sa voiture de fonction de couleur bleue a été volée par les intrus. L'appartement est équipé de caméras de vidéosurveillance. La valeur du vol est inconnue. Une enquête est en cours. 8 plants de cannabis, 153 graines ainsi que de la somme de 2000 roupies provenant probablement de la revente de drogue ont été découverts lors d'une fouille effectuée hier dans la région de Vakwa. Une équipe de l'ADSU Ouest a procédé à l'arrestation d'un jeune homme de 20 ans. Le suspect est actuellement en détention policière au Vakwa Detention Center. Un détenu du centre de détention de Piton pour une affaire de drogue a tenté d'incendier une cellule hier après-midi. Il a été surpris en possession d'un briquet qu'il avait utilisé pour enflammer une bouteille en plastique vide. L'incendie a été rapidement maîtrisé. Il n'y a pas eu de blessés ni de dégâts aux infrastructures. Un avis de forte houle est en vigueur à Maurice, valable jusqu'à demain soir. Les vagues pourraient atteindre jusqu'à 4 mètres, affectant principalement les régions de l'ouest et du sud, selon la station météorologique de Vakwa. À Rodrigue, l'avertissement entrera en vigueur à partir de cette nuit. Et à l'étranger, en Espagne, un tribunal interdit à Begoña Gómez, épouse du Premier ministre Pedro Sánchez, de quitter le pays. Begoña Gómez est sous enquête pour corruption. Enfin, la fin de ce point info. Merci de l'avoir suivi. La suite est toujours avec Kinsley.
0: Merci Rebecca.

13 ans passés de 5 minutes, alors les amis, bonjour à tous, comment ça va? Ah ben plaisir, oui, de vous accueillir, donc Kings le micro bien sûr pour la deuxième heure de votre émission. Ben, on est dimanche, on vous souhaite une bonne fête de la musique à tous. Les amis, donc profitez bien, donc profitez, amusez, laissez-vous guider bien sûr pour le son de la belle musique. Merci d'être branché sur la fréquence Liberté et toujours vos messages par WhatsApp à 0 58 53 77 21. Voilà, et voilà, donc bonjour à Kinsley, bonjour à tous, et je demande un disque, voilà, donc Zouk la vie en rose. Oui, voilà, on va essayer de caler ça pour vous, hein, si vous pouvez bien sûr, pour ma belle sœur Dali et mon beau-frère Achid, donc de Poste de Flac, qui nous écoute. C'est de la part de Mirilla de Paris, oui, hein, ben qui nous souhaite bonheur. Je vous remercie, merci beaucoup, merci à vous Mirilla, donc de nous avoir envoyé votre message. Allez, à venir bien sûr, donc pourquoi pas du Calvin Harris à la manière bien sûr de Satisfy. Ça c'est pour vous, écoutez bien.

0: les amis, donc à tes côtés, oui, ben toujours 210 à 8910, 58 à 53, 77 à 21 pour passer à vos messages, oui, pour passer à vos dédicaces. Allez, salut Kinsley, à toute l'équipe, bonne fête de la musique, chanson Vanité de la part de Vimi. Allez Vimi, on va caler ça pour vous, donc Vanité, ça va être juste après donc la pause pub. Et aussi un petit coucou, bonjour Kinsley, moi pour fête la musique, moi tu as envie, écoute Sound of Melody d'Alphaville, Modédissa, Touban Mauricien qui compte en la musique, merci, bonne journée. Ben merci à vous, donc c'est Daniel qui nous envoie ce message. Ben justement, nous allons caler bien sûr Alphaville Sound of Melody, ce sera juste après la pause pub.
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c'était bien sûr Alphaville, les amis, Sound Like a Melody, en saut dans les années en 1984. Oui, pour le plaisir de Daniel qui nous envoyait son message. Allez, et 58, 53, 77, 21, venir juste après Natija avec Vanité, qui sera joué spécialement pour Vimy qui nous écoute en ce moment.

fois, c'est vrai, donc à travers aussi la musique, ça nous rassemble. Oui, ça fait nous vivre ensemble, hein, vous autres. Allez, salut, ça va bien, Kinsley? Ben, je vais très bien, merci. Et vous, quelle nouvelle? Toutes ces chansons sont jouées pour Donna, Jérôme, Nicolas, Sarah Jean, Ronaldinho, Ronaldo, Shannon, Beyoncé et Jahaina. C'est de la part de Jean de Forestside. Merci et bonne continuation. Merci beaucoup et bonne fête de la musique à vous. Merci à vous de même, Jean. Donc voilà, un gros bisou. Donc Jean de Forestside qui écoute tout. Et je suppose que là-bas aussi, il y a gros soleil. Là, hein. Donc parce qu'à Castel, Fidouté, la Fianou, les temps top dans Castel. Donc puis tout cela, ben, Forestside aussi, pas très loin. Ben voilà. Hein. Allez, bonjour Kinsley. La prochaine chanson, donc jouée spécialement pour Ruby et Marianne Pietro. C'est de la part de Nathalie, hein, donc qui nous envoie ce message. Hein. Allez, let's go, un saut dans les années 1999, les amis. Ça nous parle bien sûr de la terre, ça nous parle aussi du vent, ça nous parle aussi du feu là, hein, of Wind and Fire. Ça, c'est pour vous.

0: En tout cas, ça fait vraiment plaisir, hein, les amis. Ah oui, de vous accueillir. Très bel après-midi, Kingsley. Ça va, c'est Micheline. Excellent dimanche. Et bon courage, bonne fête, art de la musique. À toi et à toute l'équipe de Radio One. Voilà donc. Et à tout le monde, s'il te plaît, dédicace. Joyeux anniversaire à la, au petit prince Thiago Goraya. Voilà donc, qui fête ses 4 ans. Aujourd'hui, ben, félicitations à toi, mon grand. Et à ses parents, Tracy et Nitish. Son petit frère, Kimaël. Grands-parents, Chimène. Et Silvio, aussi pour Kashim, sa chérie Fabiana, ses deux petits trésors Fabricio et Elliot de Richandeau qui nous écoutent, Micheline et Régis de Beaubassin. Merci beaucoup Kinsley, gros bisous, j'aime bien la musique car j'écoute partout, où j'irai avec Airphone à l'oreille. Ah oui, ça c'est sûr, là-bas, on va écouter la musique quand même. Hein. Allez, bon, allez, on va marquer la pause pub et on sera de retour avec un bon petit local attaque et soude de Métis Man et Laval Disco.
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1: Et bon dimanche à l'écoute de Radio One, il est 13h30.
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qui fait ce vous appelez ça qui saute là vous autres hein. Allez pour le plaisir de Micheline qui nous envoyait ce message et bien sûr à tous ceux et celles qui l'écoutent hein, bah, nous dédicace sa santé hein. Donc Micheline qui nous demande qui nous a demandé plutôt la chanson Banné de Olivier Ngoma. Bah Micheline bah, à la maison là hein, vous connaissez un petit programme sur l'anniversaire et puis profitez à 4 ans vous autres allez ça qui peut écouter sur le mode de Beaubassin tout le monde là-bas avance à la barre française ça c'est pour vous.

parfait les amis pour un dimanche très ensoleillé. Oui, ici même bien sûr la capitale, j'espère que c'est idem chez vous. Les amis, bon ouais, quoi de mieux hein, donc Nancy Olivia Ngoma, banné pour vous là. Hein. Ben ça fait nous gamins de souvenirs là. Oui, un dimanche tantôt, après-midi plutôt, du pan antibal, ben, vous vous rappelez ça Mantibal longtemps, la Mantibal, Ran la Grèce d'Arico, tout ça là. Après bien sûr Antibané, ben qu'est-ce qu'on a de mieux? Pourquoi pas la vie en rose, à la manière bien sûr de Edith Piaf, intégration Zouk, et spécialement pour Mirella de Paris qui nous écoute, ben moi qui finis Manus à santé là bien sûr pour son frère, oui, et sa belle-sœur, donc de poste de flac.

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dimanche aujourd'hui, bien sûr, c'était pour tout simplement pour le plaisir de Nathanaël Mamaru, donc qui nous envoyait ce message. Et on profite de l'occasion pour lui souhaiter bon anniversaire à elle ensuite et à sa sœur, hein, donc Nathanaël, voilà, donc bon anniversaire à vous et profitez bien là, hein. Allez, on va changer de style, hein, les amis, on y va avec Diljit Dosanjh qui nous dit bien sûr Chambre, hein, donc en couleur Bollywood, ça c'est pour vous.

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Lisa, oui, featuring bien sûr Anita et Rima. Goal, ça les amis. En tout cas, bienvenue Goal, là, vous autres. Ben pour les amateurs de ballon, amateurs de foot là, ben oui, alors, ce soir à ne pas oublier. Hein, donc la Coupe du Monde groupe H à 20h, Espagne qui affronte bien sûr Arabie Saoudite. Ben oui, hein, rendez-vous pour ce soir ou sinon un peu plus tard à 23h pour le groupe H, la Belgique et l'Iran. Ben allez-y. Hein, donc venez aussi à votre pronostic sur WhatsApp, les amis. Hein. Allez, salut Kingsley, merci, tu es gagné notre dimanche. Est-ce que tu peux nous faire écouter Jouer sur la musique, faire moins content de Patrick Victor. Alors, s'il te plaît, donc, merci. Qui m'envoie ce message? Ben, c'est tout simplement Daniel. Allez, Daniel, bien sûr, c'est la fête de la musique. Aujourd'hui, Daniel, on est là pour vous faire plaisir. Et en tout cas, merci à vous, les auditeurs. Merci d'être branchés toujours sur la fréquence Liberté à venir. Jouer sur la musique, Patrick Victor. 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

Et ça, la musique, les amis, avec Patrick et Victor, pour vous mettre dans cette belle ambiance. Et oui, donc, merci donc pour si belle chanson, Kingsley, donc aussi à Margaret qui nous envoyait ce message. Allez, ben nous, on va y aller pour le point info présenté par Vince Bryan.

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2: Bon dimanche à tous, merci d'écouter Radio 1, il est 14h. Et on y va pour le flash présenté par Vince Bryan. Bonjour Vince.
3: Bonjour Kinsley, bonjour à tous. L'extension du congé de maternité à 12 mois ne fait pas l'unanimité dans le monde du travail. Annoncée par le Premier ministre Navin Ramgoolam dans le cadre du budget 2026-2027, la mesure est considérée par certains comme une avancée sociale majeure, mais elle suscite également des inquiétudes auprès des petites et moyennes entreprises. Plusieurs dirigeants de PME craignent les répercussions de cette décision sur leurs opérations et leur viabilité financière. Une habitante de Granby a été victime d'un vol avec effraction ce samedi à 3h du matin. Deux hommes armés ont pénétré dans l'appartement de la victime en brisant une fenêtre et l'ont agressée au premier étage. La quinquagénaire a été blessée au nez et sa voiture de fonction a été volée par les intrus. L'appartement était équipé de caméras de surveillance. La valeur du vol est inconnue. Un détenu du centre de détention de Piton pour une affaire de drogue a tenté d'incendier une cellule hier après-midi. Il a été surpris en possession d'un briquet qu'il avait utilisé pour enflammer une bouteille en plastique vide. L'incendie a été rapidement maîtrisé et il n'y a pas eu de blessés ni de dégâts aux infrastructures. Et puis un avis de Fortoul est en vigueur à Maurice, valable jusqu'à demain soir. Les vagues pourraient atteindre jusqu'à 4 mètres, affectant principalement les régions de l'ouest et du sud, selon la station météorologique de Vaquois. À Rodrigue, l'avertissement entrera en vigueur à partir de cette nuit. À l'étranger, l'agence de presse iranienne Fars a cité dimanche une source militaire affirmant que le détroit d'Hormuz restait fermé et que la marine des gardiens de la révolution n'avait pas autorisé le passage d'aucun navire jusqu'à nouvel ordre. Les États-Unis et l'Iran s'étaient mis d'accord sur un cessez-le-feu de 60 jours pour permettre la négociation d'un accord de paix, mais le corps des gardiens de la révolution islamique de Téhéran a déclaré samedi que le détroit d'Hormuz était fermé en réponse aux frappes israéliennes au Liban, bien que l'armée américaine ait indiqué que les navires commerciaux continuaient de circuler. Voilà ce qui met fin à ce point sur l'actualité. Merci de l'avoir suivi. La suite, c'est avec vous, Kinsley.
2: Merci beaucoup, Vince. On vous retrouve à 15h.
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Roi Soleil, tant qu'on rêve encore, les amis. Ben oui, il y a quoi de mieux pour vous accompagner, bien sûr, dans la troisième et dernière heure, oui, de votre émission, toujours Kinsley, pour vous, micro, jusqu'à 15h avec de la bonne musique et bonne fête à deux. La musique suicide qui vient tout juste de nous rejoindre. Allez, ben, pour le retour de la musique, nous avons bien sûr la chanteuse très connue, hein, donc, qui célèbre son anniversaire aujourd'hui. 41 ans, née le 21 juin et 1885. Oui, je vous parle tout simplement de. Elle est chanteuse, elle est actrice également franco-algérienne qui est née et dans le 18e arrondissement de Paris. Si bien sûr, Amel Bent Bachir, connue sous le nom de Amel Bent, la chanteuse. On peut vous dire que en 2024, oui, elle a participé donc sa participation déjà dans à la saison 2 de l'émission Nouvelle Star diffusée sur M6. Là, elle bien sûr au grand public et elle se classe à 3e de la compétition et sort bien sûr la même année son premier album Un jour d'été. Hein, on se souvient de ça. Donc aussi elle est coach dans l'émission télévisée française et donc de télé accroché The Voice Kids de 2018 à 2019 même dans The Voice, la plus belle voix également donc dans les années 2020 à 2023 et en 2026, je vous rappelle donc qu'en 2026, elle fait son retour, hein, donc oui, elle fait son retour notamment et The Voice à l'occasion bien sûr de la 15e saison du programme aux côtés de Florent Pagny, sans oublier Lara Fabian et Taïsi, hein, donc tout ça pour vous là, hein, ben pourquoi pas, ben parmi ces belles tubes, on n'oublie pas, donc c'était en 2025, dans 2005 plutôt, elle nous chantait ça, écoutez bien.

I Start to Meet You, les amis, avec Miley Smith pour vous sur Radio One. Donc on profite de l'occasion pour faire un petit coucou donc à Déborah qui nous écoute. Oui, de Flac, sans oublier, donc un salut qui sait, la prochaine sera jouée pour tout ma famille. C'est de la part de Jenny qui nous écoute en ce moment même là. Hein. Allez, ben 58, 53, 77, 21, les amis, donc pour passer à vos dédicaces également, donc qui sentait ou où envie écouter, ben c'est l'occasion, si il y a une santé qui a fait longtemps ou pas de temps. Ben là où on peut revivre un moment aussi qui nous fait partager à travers donc ainsi à belle parole, ben allez-y, soit par WhatsApp ou sinon appelez-moi 210 8910, on passe à l'antenne, on fait un petit dialogue ensemble, hein. Allez, nous on va y aller pour bien sûr I Love Your Smile. Oui, c'est tout simplement Shanice qui nous le dit, un petit retour dans les années en 1991.

23 à minuit. Allez, salut Kinsley, m'a faire un gros coucou à Mola Moitié, Jean-Noël, et sans oublier mes trois garçons, Jean-François, Jean-Christophe et Jean. Et oh non, troisième garçon, là, oubliez, mettez qui Jean l'a appelé, Jenny. Voilà, hein, Jean-François, Jean-Christophe et troisième garçon, nous pas connaît qui Jean l'a appelé. Oubliez, mettez, hein, donc voilà. 58-77-21, également un petit coucou à Belle, bon après-midi, ça fait plaisir, bien sûr. Si c'est possible, moteur vie, passe à une santé. Poumosser, oui, d'accord, comment appeler, à Nadine, voilà. Et aussi à Guillaume qui est à Maurice actuellement, bah, profite bien du vacances ici, Guillaume. Également, salut Kinsley, donc me souhaite bonne fête des pères à mon papa. Et oui, c'est vrai, hein, que aujourd'hui, hein, parce qu'un peu partout, on a pu célébrer la fête des pères. Donc Vivian Turimoutou, de la part de Charlène, de Judith, de Christa et de Cédric, et sans oublier Nolan, Romain et Juliana, souhaite une joyeuse fête des pères à papa, à Willan, nous comptons toi pour papa. Ben voilà, gros bisous à vous également, à tout ben papa, hein, donc qui écoute nous en ce moment, c'est vrai, hein, donc bien souvent nous disent fête des mères, amis, déjà fête des pères. Ben papa, quand nous fait, hein, ben c'est vrai que ben papa a un rôle très très important, ça c'est sûr, donc dans la vie des enfants là aussi. Et Marzine qui c'est ben papa là qui besoin les vieux, hein, donc les vieux à travail, comment dire, à trace la vie là, comme on dit dans langage créole, ben voilà, hein, donc ben courage à vous. Et hier justement, et pour bien sûr vous honorer, pour vous rendre hommage à tout ben papa, ben un petit mot spécial dédié à tout mon papa qui peut écouter nous en ce moment. Respect tout papa, c'est bien sûr Demaiko qui nous le dit.

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3: Merci d'avoir choisi la fréquence Liberté pour vous accompagner en ce dimanche, les amis, il est 14h30.
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Darfunk, les amis, salut Kinsley, bon dimanche à toi et à bonne fête à de la musique, à toi et à mes neveux, nièces, frères, beaux-frères et spécialement à mon neveu Jean-Marc de La Tourquenique. Tu peux jouer donc le Sega, Moulin Falls, démission, donc voilà. Moulin Falls donne démission, ok, on va essayer de caler ça pour vous. Et de là, c'est bien sûr oui, par Yansley, hein. Et demandé par Odile de Rivière des Anguilles qui nous écoute en ce moment. Merci beaucoup Kinsley, merci à vous Odile. Allez, salut Kinsley, ça va? Ben oui, je vais très bien, merci. Et peux-tu passer, s'il te plaît, la chanson Infinity? Ah oui, ça remonte, hein. Donc là, c'est bien sûr une dédicace à mes parents, Eddie et Louisiana. La team Radio One, un gros bisou à vous. C'est de la part de Audrey qui nous écoute à Pointe-Sable. Ah oui, Audrey, ça à l'époque-là, c'était Infinity, oui, avec l'époque tectonique, tu fais une planche, hein. C'était en 2008, hein. Ben oui, voilà, ça c'est pour vous, Infinity. 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En tout cas, c'est vrai, Audrey, beaucoup parmi vous, beaucoup comme vous, hein. Donc, une bien profiter, une bien danser, l'eau là aussi. Il a bien fait challenge, comme on nous dit, danser un peu partout, et faire un petit la mode tectonique, fait spike, pointe, comme si l'eau était tout ça, là, hein. Allez, Infinity, Guru Josh, attention, Project, ça c'est pour vous.

Il y a encore quelques minutes à passer ensemble avec vous. Oui, on profite de l'occasion. Franks, coucou, yes. Et salut Kinsley, salut à toute l'équipe de Radio One. En tout cas, bonne fête de la musique à toi et à toute l'équipe. Merci hein, aussi, toute l'équipe des autres, bonne fête. Et la prochaine, donc, qui sera joué spécialement pour tous mes amis qui bossent en ce moment hein. Allez, nous faisons un gros coucou aux autres, 25 minutes de travail aussi qui écoutent nous. Merci d'avoir choisi la fréquence Liberté pour vous accompagner et pour le retour de la musique, les amis. Moi, je vous ai calé ceci, écoutez bien.

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Star pour vous sur Radio One. Alors c'est d'ici que moi je prends un congé de vous. En tout cas, ça fait un plaisir de vous avoir accompagné. Alors, donc dans ces 3 heures, oui, passer ensemble avec Cardieu. Elle a une bonne musique. Un petit message avant de partir. Bon après-midi à toute l'équipe. Bonne fête de la musique à tous. Je vous remercie bien sûr pour ces belles chansons depuis ce matin avec Cory et jusqu'à maintenant. Ça me donne de la joie pour chanter et danser en faisant bien sûr les travaux à la maison et en oubliant les soucis quotidiens. Et bonne fête des pères à tous les papas, il ne faut pas les oublier. Oui, c'est vrai, hein, donc comme annoncé, il ne faut pas les oublier. D'ailleurs, dans la chanson de Maïko, donc qui nous a parlé beaucoup, hein, donc des papas. Et c'est tout simplement Paulette qui nous a envoyé ce message. Hein. Allez les amis, ben moi je vais prendre congé de vous et bien sûr je vais vous laisser toujours avec R2 la bonne musique et pourquoi pas après famille affaire, ben on fait en saut. Et dans les années 2000, on reste dans les années 2000 avec S Club 7. Ça vous dit Never Had a Dream Come True. Allez, bye bye, ciao ciao.

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2: Bon dimanche à l'écoute de Radio One, il est 15h. Et on y va pour le flash présenté par Émilie Ringa. Bonjour Émilie.
3: Bonjour Kinsley, bonjour à tous. Un habitant de Petit Raffray, âgé de 30 ans, a été arrêté ce dimanche dans le cadre de l'enquête sur le meurtre de Subahoti Jagisar, 63 ans. Le suspect a été interpellé après d'intenses investigations de la Field Intelligence Unit et de la CID du Nord. La victime, ouvrière dans le textile, avait été retrouvée morte à son domicile hier soir. L'autopsie a conclu à une asphyxie, la sexagénaire ayant été étouffée avec un coussin ou un oreiller. Le vol serait le mobile présumé. Les enquêteurs poursuivent les investigations afin d'établir toutes les circonstances de ce crime. Une pensionnaire de 65 ans affirme avoir été agressée par sa belle-fille à la suite d'une dispute conjugale. Les faits se sont produits vendredi soir à Stanley-Rosil. Selon la victime, elle s'était rendue en compagnie de son époux au domicile de son fils après avoir reçu un appel de ce dernier. À leur arrivée, sa belle-fille l'aurait insultée avant de l'agresser. La sexagénaire affirme avoir reçu un coup à la tête, lui causant une blessure à l'arrière du crâne. Elle a été transportée à l'hôpital Victoria où elle a reçu des soins. La suspecte, âgée de 31 ans, est activement recherchée par la police. Un avis de forte houle est en vigueur à Maurice. Selon la station météo de Vacoix, des vagues pouvant atteindre jusqu'à 4 mètres sont attendues, principalement le long des côtes de l'ouest et du sud. À Rodrigue, un avertissement de forte houle entrera en vigueur à partir de cette nuit. Par ailleurs, la station météo précise que la baisse des températures observée ces derniers jours est conforme, normale de la saison et ne présente aucun caractère exceptionnel. Le gouvernement veut accélérer l'installation de panneaux photovoltaïques sur les toits des habitations dans le cadre du Household Rooftop Solar PV Scheme. Les ménages éligibles bénéficieront d'une subvention couvrant 25% du coût d'acquisition d'un système solaire avec batterie jusqu'à un minimum de 75 000 roupies. Mais cette mesure est loin de faire l'unanimité. L'écologiste Sunil Dwarkasing estime que la plupart des Mauriciens n'ont pas les moyens de débourser jusqu'à 400 000 roupies pour une telle installation. Selon lui, sans des incitations financières beaucoup plus importantes, ce dispositif est voué à l'échec. Et puis les États-Unis et l'Iran entament ce dimanche en Suisse des discussions sur le programme nucléaire iranien avec l'objectif de parvenir à une paix durable au Moyen-Orient. Ces pourparlers prévus pour une durée initiale de 60 jours débutent toutefois dans un contexte tendu. Malgré un récent protocole d'accord, les combats se poursuivent au Liban, tandis que Téhéran a annoncé la refermeture du détroit d'Ormuz en guise de représailles. La délégation iranienne, conduite notamment par le président du Parlement Mohammad Bagher Khalibaf et le chef de la diplomatie Abbas Arachi, est déjà arrivée en Suisse. C'est la fin de ce flash. Merci de l'avoir écouté. Prochain point sur l'actualité, ce sera dans une heure. Pour la suite, c'est Zoé à la musique.
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Insolite effectivement, petite histoire incroyable venue de la Coupe du Monde. L'équipe de Corée du Sud a décidé de boycotter certaines obligations médiatiques après que des journalistes auraient été surpris en train de se moquer du service militaire de leur capitaine, Heung Min-son. Et franchement, il faut être courageux pour se moquer d'un gars qui a survécu à des exercices militaires. Parce que Son, lui, a fait des marches de 30 km. Il a subi des exercices avec des tirs réels. Il a été exposé à du gaz lacrymogène. Moi, personnellement, si mon monde délétage sans l'ascenseur, je commence à voir la lumière. Le plus drôle dans l'histoire, c'est que les journalistes se sont fait piéger par un micro resté ouvert. Encore une fois, la technologie prouve qu'elle est le premier défenseur de l'humanité contre les gens qui parlent trop. Leçon du jour, quand un micro est allumé, considérez qu'il travaille pour la CIA. Et puis sérieusement, si vous devez choisir une personne à ne pas énerver dans un groupe, évitez peut-être le capitaine qui a suivi un entraînement militaire et qui est accessoirement l'un des meilleurs footballeurs d'Asie. Parce qu'entre lui et le journaliste, je ne suis pas certain de savoir qui est réellement sorti vainqueur de cette histoire. Les insolites.

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1: Bon dimanche et bonne fête à De la musique à tous. Il est 16h. Et on y va pour le grand journal présenté par Émilie Ranga. Émilie, bonjour.
3: Bonjour Kinsley, bonjour à tous.
1: Quels sont les titres ?
3: Le thermomètre chute et avec lui, les habitudes changent jusqu'à 14 degrés attendus sur les hauteurs ce week-end de Kirpip à Port-Louis. L'hiver s'installe doucement mais sûrement. Un avis de forte houle en vigueur à Maurice avec des vagues pouvant atteindre 4 mètres sur les côtes. Rodrigue passera en alerte à partir de cette nuit. Le gouvernement vise sur une subvention de 25% pour les ménages jusqu'à 75 000 roupies afin d'accélérer la transition énergétique. La mesure divise. L'écologiste Sun-Edouard Kassing dénonce un coût encore trop élevé pour la majorité des Mauriciens. Meurtre de Subahuti Jagisar à Petit Raffray vendredi soir. Un homme de 30 ans arrêté ce dimanche. Le vol serait le mobile présumé du crime. Le Domestic Abuse Bill présenté ce mardi au Parlement pour renforcer la protection des victimes de violences domestiques. Une réforme annoncée par Ariane Navarre-Marie lors d'une marche en hommage à Sneha Dutton ce matin. Et puis ce dimanche en Inde, 2 millions d'Indiens repassent un examen de médecine dans la colère nationale. Le mercure annonce amorce sa descente. Les pulls font leur grand retour, mais sur le terrain, le froid est-il déjà dans toutes les têtes des rues de Kirpip au trottoir de Port-Louis. Nous sommes allés prendre le pouls de cet hiver qui s'installe à petits pas. Le reportage qui suit est signé Angelo Vicania et Danny Hip.
4: Premier arrêt, va quoi ? Ici, Roselyne garde la tête froide. Pour elle, le froid se fait encore attendre et rien ne justifie pour l'instant de sortir l'artillerie biennale.
5: Pour moi, personnellement, mon papa est frais. L'hiver là, ça fait normal pour moi. Ce qui fait m'apprécier à l'hiver là, m'atteindre à l'hiver là.
4: Quelques kilomètres plus loin, à Kirpip, le décor change. Marie, lui, elle, n'a plus aucun doute, l'hiver a déjà pris ses quartiers.
6: L'air, pour passer. Il était sec, mais bien laissé, sec, bien consolé.
4: Cap sur Roche-Brune, où Gilbert ne laisse rien au hasard. Avant même que le thermomètre ne poursuive sa descente, il a déjà sorti de quoi affronter les matinées fraîches.
7: Bellingham en bleu, de Rataille.
8: Il faut faire attention aussi avec l'alimentation, nous avons des affaires qui sont adaptées pour l'hiver, avec des boissons chaudes et puis des vitamines aussi.
4: À Port-Louis, la transition est beaucoup plus difficile. Le froid pour Nazrine s'est invité un peu trop vite, au point de lui jouer quelques mauvais tours côté santé.
9: Mais c'est bon, lui, un hiver, un coup extra frais, un coup moins frais. Depuis que le changement de saison commence, là, trois fois la grippe est finie.
4: D'un bout à l'autre de l'île, chacun vit l'hiver à son rythme, mais avec des températures en baisse, le froid devrait bientôt s'imposer partout.
3: Et un avis de forte houle est en vigueur à Maurice. Selon la station météo, des vagues pouvant atteindre jusqu'à 4 mètres sont attendues, principalement le long des côtes de l'ouest et du sud. À Rodrigue, un avertissement de forte houle entrera en vigueur à partir de cette nuit. Par ailleurs, la station météo précise que la baisse des températures observée ces derniers jours est conforme, normale de la saison et ne présente aucun caractère exceptionnel. Le prévisionniste Mounir Chamtali en parle au micro de Shriya Senassi.
10: Un avertissement de forte houle qui est en vigueur à Maurice déjà, donc depuis 4h ce matin, et il peut continuer à valable jusqu'à 10h demain soir. En fait, nous avons la houle qui fait rapproche des Mascareignes pour le sud-ouest. C'est la houle là qui vient influencer l'état de la mer autour de Maurice. Donc la mer est bien mauvaise en débrouillant avec la houle dans l'eau de 4 mètres. Et c'est la houle là, je suis capable d'atteindre aussi une région côtière de l'ouest et du sud, surtout dans les de marée haute. Donc il est fortement conseillé à les pêcheurs, les plaisanciers et le public aussi pour pas sortir en mer et aussi pour éviter la plage. Du côté de l'île Rodrigue, c'est la houle là où commence à influencer l'état de la mer. Là-bas, à partir de cette nuit. Donc, l'avertissement pour Rodrigue est valable à partir de 10h cette nuit. Et les poux continuent, restent valables jusqu'à 10h du matin, mardi 23 juin.
3: Le gouvernement veut encourager davantage de familles à produire leur propre électricité grâce à l'énergie solaire. Dans le budget 2026-27, il prévoit de prendre en charge 25% du coût d'installation de panneaux photovoltaïques avec batterie jusqu'à un maximum de 75 000 roupies par foyer. Cette mesure s'ajoute à un investissement de 40 milliards de roupies dans les énergies renouvelables. Pour le ministre de l'énergie Patrick Assiavaden, il s'agit d'une avancée pour réduire la dépendance du pays aux énergies fossiles et accélérer la transition énergétique. Des propos rapportés par Vince Bryan.
2: Vous voulez que chaque famille ait une avant patrie sur la carte avec son batterie, avec son frère. C'est un grand qui nous est donné là. Hier, chez moi, on vit mes 4 kW pour la maison. Il coûte 250 000 roupies. Au même temps que 75 000 roupies à Jean-Paul Grand, à travers la porte qui est bien. Et la différence, c'était l'eau qui vous payez l'eau 5 ans, l'eau 6 ans, l'eau 7 ans. Donc c'est la première fois dans l'histoire de l'énergie en Maurice que le gouvernement met une aide grande directe à la famille pour qu'ils se vivent autonome. Ça veut dire qu'il y a un qui augmente son pouvoir, qui est capable d'y aller à l'avenir, se d'approuver.
3: Cette mesure est loin de faire l'unanimité. L'écologiste Sunil Dwarkasinghe estime que la plupart des Mauriciens n'ont pas les moyens de débourser jusqu'à 400 000 roupies pour une telle installation. Selon lui, sans des incitations financières beaucoup plus importantes, ce dispositif est voué à l'échec. Sunil Dwarkasinghe au micro d'Ashley Victor.
11: Tout de suite applaudi, une bien bon temps, et donne une grande de 25%. Bon, on fait un petit calcul. Pour un small household qui consomme environ 3 kW, l'épisant là, actuellement, pour lui mettre solar rooftop, l'épisant environ 200 000 roupies. Et avec le Household Solar Scheme 2026 qu'ils ont mis en place, tu peux trouver another 100 000 roupies pour te mettre sur storage. Et là, tu as 300 000. 300 000 roupies pour un petit casse qui pousse 5 kW. Pas pour sens, grandes affaires dans l'investissement. Tu peux pas pour intéresser. Gros mot solar, et ça, on est haut, l'épisant. Si ton produit tu choisis doubler, il y a 5 kW. Donc, vous pouvez trouver avec ton batterie, vous pouvez trouver environ 420 000 roupies d'investissement avant de commencer à gagner un bénéfice.
3: Un habitant de Petit Raffré, âgé de 30 ans, a été arrêté ce dimanche dans le cadre de l'enquête sur le meurtre de Subauti Jagisar, 63 ans. Le suspect a été interpellé après d'intenses investigations de la Field Intelligence Unit et de la CID du Nord. La victime, ouvrière dans le textile, avait été retrouvée morte à son domicile vendredi soir. L'autopsie a conclu à une asphyxie, la sexagénaire ayant été étouffée avec un coussin ou un oreiller. Le vol serait le mobile présumé. Les enquêteurs poursuivent leurs investigation afin d'établir toutes les circonstances de ce crime. Une pensionnaire de 65 ans affirme avoir été agressée par sa belle-fille à la suite d'une dispute conjugale. Les faits se sont produits vendredi soir à Stanley-Rosil. Selon la victime, elle s'était rendue en compagnie de son époux au domicile de son fils après avoir reçu un appel de ce dernier. À leur arrivée, sa belle-fille l'aurait insultée avant de l'agresser. La sexagénaire affirme avoir reçu un coup à la tête, lui causant une blessure à l'arrière du crâne. Elle a été transportée à l'hôpital Victoria, où elle a reçu des soins. La suspecte, âgée de 31 ans, est activement recherchée par la police. Le projet de loi sur les violences domestiques, le Domestic Abuse Bill, sera présenté ce mardi au Parlement, a annoncé la première ministre adjointe et ministre de l'égalité des genres, Ariane Navarre-Marie. Ce texte vise à mieux encadrer et prendre en charge les différentes formes de violences au sein du foyer. Elle s'exprimait ce matin lors d'une marche organisée en hommage à Sneha Jutton, tuée par son ex-petit ami le 5 juin dernier à Kassi. Selon la Deputy Prime Minister, cette nouvelle législation offrira une protection renforcée aux victimes tout en restant appelée à évoluer en fonction des réalités du terrain. Ariane Navarre-Marie.
12: Mardi, il passe en première lecture au Parlement. Après ça, après budget, pour un débat là. C'est une loi importante qui vise à protège davantage par les victimes de violences domestiques. Il englobe un plus grand nombre de types de violences, donc il peut y avoir une meilleure protection pour les victimes. Mais comment on peut tout le temps dire, la loi n'est pas statique. La loi là, elle est bonne, mais elle n'est pas parfaite. Au fur et à mesure qu'il nous trouve sur les faiblesses, nous pouvons amender pour une meilleure protection pour les victimes.
3: Le gouvernement qui consacrera 14,2 milliards de roupies au maintien de l'ordre et à la sécurité publique dans le pays. Et sur cette enveloppe, 125 millions de roupies serviront à moderniser la flotte de véhicules des forces de l'ordre, tandis que 531 millions de roupies seront investis pour renforcer les capacités d'intervention de la police. Par ailleurs, la future National Crime Agency, appelée à intensifier la lutte contre la criminalité, bénéficiera d'une dotation de 200 millions de roupies. Le Premier ministre n'a pas souhaité commenter le deuxième budget de son gouvernement présenté vendredi dernier. Interrogé par la presse ce matin à Côte d'Or sur les mesures annoncées lors du budget et leur capacité à répondre aux attentes de la population, le chef du gouvernement a indiqué que le sujet n'était pas à l'ordre du jour. Aujourd'hui, on parle de yoga, a déclaré Navin Ramgoolam à l'issue de sa participation aux activités organisées dans le cadre de la deuxième édition de la journée internationale du yoga, célébrée également à Maurice ce dimanche. Une enveloppe de 10 millions de roupies sera consacrée à des campagnes de sensibilisation contre le harcèlement scolaire, une initiative globalement saluée par les acteurs du secteur éducatif qui estiment toutefois qu'il est temps d'adopter de nouvelles approches pour lutter plus efficacement contre ce fléau. Pour Arvin Bojan, président de l'OPSI, ces campagnes existent déjà, mais leur impact reste limité. Il juge nécessaire de revoir les stratégies actuelles et de mettre en place des initiatives plus innovantes afin de mieux prévenir et combattre le harcèlement en milieu scolaire. Arvin Bojan au micro d'Anushka Begalou-Santok.
13: Médias préventifs, ni corrects, ni accueillants. Bullying, c'est quelque chose qui peut exister depuis trop longtemps. Et depuis tout ce temps-là, on peut faire beaucoup de campagnes. C'est une discipline qui nous a arrêtés dans plusieurs valeurs d'école, qui dit primaire, qui dit secondaire. Mais il nous fait comprendre que le résultat là, au lieu qu'il est diminué, il peut venir plus grave. Il peut n'avoir aucune visibilité sur ce qui est annoncé dans le budget. Alors, pour nous, si je peux dire pour faire une campagne, pour moi, campagne là, il est besoin visible, il est besoin permanent, il est besoin dans toute l'école, dans forme des bannes. Cadre légal et aussi des bonnes personnes qui sont là à la disposition pour capable faire une suivi et amener ça l'autre qui besoin. Contre le problème des bullying et des disputes.
3: Le secteur de l'éducation bénéficie par ailleurs d'une allocation budgétaire de 2,6 milliards de roupies destinée à financer des projets allant du primaire au tertiaire. Selon le ministre Mahen Gangaparsad, cet investissement permettra de moderniser les infrastructures scolaires et de renforcer l'inclusion, notamment à travers de nouvelles structures d'accompagnement et l'introduction d'une filière technique au secondaire. Mahen Gangaparsad, des propos rapportés par Vince Bryan.
14: Et créer un spécialisé intervention unit dans le pré-primaire pour les enfants 3 à 5 ans d'importance et recrute par occupational therapist, speech therapist et le physiothérapeute qui est capable de nous donner aux enfants attention et le soin qui est bizarre. En même temps, on peut trouver pour 4, 10 et 4, 11 et créer un nouveau parcours. C'est qu'il appelle pour 4 pour 5, mais le vin avec Technical Education Applied Park. Deux bonnes enfants à sens suivent un autre curriculum adapté à ce besoin.
3: 16h12, vous écoutez le journal sur Radio One. On marque une pause, direction ensuite la Grande Péninsule pour la page internationale.
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3: Quelques 2,2 millions de candidats passent ce dimanche en Inde le National Eligibility Entrance Test sous haute surveillance après l'annulation de la précédente session en raison d'une fuite de sujets. Les autorités ont déployé plus de 200 000 agents et restreint l'accès à Telegram pour limiter les risques de fraude. L'Agence nationale des examens affirme avoir mis en place un dispositif de sécurité renforcé comprenant authentification biométrique, surveillance vidéo par IA et géolocalisation l'évaluation des sujets. Cet examen très sélectif ouvre l'accès à environ 100 000 places en médecine. Le scandale de la session annulée en mai a suscité une vive indignation et des manifestations. Le bureau central d'enquête a arrêté un professeur de chimie soupçonné d'être à l'origine de la fuite. En France, 845 écoles et collèges seront fermés demain en raison de la canicule, tandis que 1800 autres établissements adapteront leurs horaires en libérant les élèves plus tôt dans l'après-midi, a annoncé le ministre de l'Éducation, Édouard Geoffrey. Ces fermetures, qui concernent une minorité des quelques 60 établissements du pays, touchent principalement les zones placées en vigilance rouge. Le ministre a insisté sur une réponse adaptée aux réalités locales, rappelant que la continuité du service public reste le principe, mais que des dérogations sont possibles lorsque la sécurité des élèves ou du personnel est en jeu. Par ailleurs, la région Île-de-France débloque une aide d'1 million d'euros pour équiper les centres d'examen en dispositifs de rafraîchissement. Et puis l'état d'urgence a été déclaré hier à Los Angeles alors que les pompiers combattent depuis plusieurs jours un incendie dans un grand entrepôt de produits surgelés qui dégage une épaisse fumée noire. Le feu qui s'est déclaré mercredi dans un bâtiment de 46 400 mètres carrés a été aggravé par la combustion d'isolant, une possible fuite d'ammoniac et la présence de panneaux solaires. Pour la maire Karen Bass, cette mesure permet de mobiliser plus de moyens pour gérer la situation. Même si l'incendie est contenu au site, la fumée persiste, poussant les autorités à recommander aux habitants de limiter les activités en extérieur et à rester vigilants. Voilà ce qui referme ce journal. Merci de l'avoir suivi. Je vous retrouve à 17h.
1: Merci Émilie.
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4: Bonsoir à tous, bienvenue dans ce journal de la Coupe du Monde. Espagne, Arabie Saoudite dans le groupe H à 20h ce soir, tenu en échec par le Cap-Vert lors de son entrée en lice. L'Espagne n'a plus vraiment droit à l'erreur. Les champions d'Europe devront impérativement s'imposer face à une équipe saoudienne qui a créé la surprise en accrochant l'Uruguay 1-1. Une victoire permettrait à la Roja de se déplacer dans la course à la qualification, tandis que l'Arabie Saoudite rêve d'un nouvel exploit pour prendre une option sur les 16e de finale. Belgique-Iran, match comptant pour le groupe G à 23h. Après son nul frustrant contre l'Égypte, la Belgique vise un premier succès dans cette Coupe du Monde. Mais les Diables Rouges devront se méfier d'une sélection iranienne séduisante lors de son partage des points avec la Nouvelle-Zélande, 2-2, dans un groupe où toutes les équipes comptent un point après la première journée. Ce duel pourrait déjà peser lourd dans la lutte pour les deux premières places. Uruguay-Cap-Vert dans le groupe H à 2h demain matin. L'Uruguay aborde cette deuxième sortie avec l'ambition de confirmer son statut de favori du groupe. Les hommes de Marcelo Bielsa restent toutefois sous pression après leur nul contre l'Arabie Saoudite, 1-1. En face, le Cap-Vert a impressionné pour sa première participation à la Coupe du Monde en tenant l'Espagne en échec. Une nouvelle performance des requins bleus pourrait les rapprocher d'une qualification historique. Nouvelle-Zélande-Égypte, match comptant pour le groupe G à 5h demain matin. Cette rencontre s'annonce décisive pour les deux sélections. La Nouvelle-Zélande a montré de belles choses contre l'Iran, 2-2, et rêve d'une première victoire en Coupe du Monde. L'Égypte, portée par Mohamed Salah, a également pris confiance après son nul face à la Belgique. Le vainqueur de ce match pourrait faire un grand pas vers les 8e de finale. Revenons sur les résultats des matchs joués hier et ce matin. L'Allemagne qualifiée, mais le suspense demeure pour les trois autres équipes dans le groupe E. L'Allemagne a validé son billet pour les 16e de finale de la Coupe du Monde 2026 grâce à une victoire difficile 2-1 face à la Côte d'Ivoire. Menés au score, les Allemands ont renversé la situation grâce à un doublé de Denis Zundav, dont un but victorieux dans le temps additionnel. Avec deux succès en deux matchs, le Mannschaft prend seul la tête du groupe E. Dans l'autre rencontre, entre l'Équateur et Curaçao se sont neutralisés. Le gardien de Curaçao, Eloy Room, a réalisé une prestation exceptionnelle avec une série d'arrêts décisifs pour offrir à son pays le tout premier point de son histoire en Coupe du Monde. Ce résultat relance complètement la lutte pour la qualification derrière l'Allemagne. Groupe F, le Japon frappe fort. Le Japon a envoyé un message clair à ses adversaires en écrasant la Tunisie 4-0 lors de son deuxième match de groupe. Les Japonais ont dominé la rencontre de bout en bout, avec notamment un doublé d'Ayase Ueda. Grâce à ce large succès, les samouraïs bleus se rapprochent fortement d'une qualification pour le prochain tour. À l'inverse, la Tunisie se retrouve dans une situation très compliquée après une deuxième lourde défaite dans ce mondial. Les Aigles de Carthage devront désormais espérer un concours de circonstances favorables lors de leur dernier match pour conserver une chance de poursuivre l'aventure. Voilà qui marque la fin de ce journal de la Coupe du Monde. Merci de l'avoir suivi. La suite, c'est en musique sur Radio 1.
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0: Vous êtes les bienvenus sur Radio 1, en vous remerciant de votre fidélité, il est 18h. L'édition de ce début de soirée, Émilie Runga, bonsoir.
1: Bonsoir Andy, bonsoir à tous.
0: Les titres qui font l'actualité.
1: La leptospirose continue de faire des victimes. Une dame de 77 ans a succombé hier à l'hôpital de Candeus. Le bilan s'élève désormais à 7 décès depuis le début de l'année, selon les autorités sanitaires. Plus de 5000 cas de grippe enregistrés en une semaine dans les centres de santé publique. Avec la baisse des températures, les cas pourraient encore augmenter dans les prochains jours. Le froid s'installe, la grippe aussi. Reportage dans ce journal. Arrestation à petit rafraîchi ce dimanche dans l'enquête sur le meurtre de Subhauti Jagisar. Le suspect est soupçonné d'avoir étouffé la sexagénaire. Un vol étant privilégié comme mobile présumé. Le Domestic Abuse Bill l'a présenté ce mardi au Parlement. Le texte vise à renforcer la protection des victimes et le cadre légal face aux abus au sein du foyer. Le congé de maternité est porté à 12 mois, une réforme qui divise le monde du travail. Si elle est présentée comme une avancée sociale, les PME redoutent des difficultés de gestion et une hausse des coûts pour les employeurs. Et puis Espagne, Italie, Royaume-Uni, la canicule s'abat sur toute l'Europe. Ce dimanche, Paris est placé en vigilance rouge canicule. La leptospirose a fait une nouvelle victime. Une habitante de Plaisance à Rosil, âgée de 77 ans, est décédée hier à l'hôpital Victoria à Candeus des suites de cette infection. La septuagénaire présentait déjà de graves complications de santé lors de son admission et n'a pas survécu malgré les soins prodigués. Le docteur Fazil Kodabakus, directeur des services de santé, indique que ce décès porte à 7 le nombre de morts liées à la leptospirose depuis le début de l'année. 27 cas de contamination ont également été enregistrés à ce jour. Fazil Kodabakux au micro de Vince Bryan.
2: Chagrinant, hein. C'était une septième décès, mais qui n'arrive à l'hôpital de Candeus, n'arrivait avec seulement une complication, hein. Donc, il finit bien la jeunesse, il finit bien une complication assez grave, hein. Il fait étouffer beaucoup et se radier le poumon, montrer qu'il a une atteinte pulmonaire des reins et aussi, c'est une fonction rénale aussi, qui finit qu'il a une complication et se fonction les foies aussi, qui finit qu'il a une complication. Malgré tous les soins qu'il a donnés à l'ICU, malheureusement, il est décédé. C'est un septième décès de leptospirose, mais de cette année-là, 27 cas de leptospirose.
1: Une situation sanitaire qui inquiète les autorités dans un contexte où d'autres infections gagnent aussi du terrain avec la baisse des températures. Plus de 5000 cas de grippe ont été enregistrés la semaine dernière dans les centres de santé publique. Un chiffre en hausse selon le ministère de la Santé qui anticipe une aggravation dans les prochains jours avec la baisse des températures. Alors que le mercure poursuit sa descente et que les pulls font leur retour, les premiers signes de l'hiver se font sentir dans les rues de Coeurpipe comme à Port-Louis. Nous sommes allés prendre le pouls d'une saison froide qui s'installe progressivement. Le reportage qui suit est signé Angelo Vicania et Dani Hip.
3: Premier arrêt, va quoi ? Ici, Roselyne garde la tête froide. Pour elle, le froid se fait encore attendre et rien ne justifie pour l'instant de sortir l'artillerie hivernale.
4: Pour moi, personnellement, mon papa est frais. L'hiver là, ça fait normal pour moi. Ce qui fait m'apprécier à l'hiver là.
3: Quelques kilomètres plus loin, à Coeurpipe, le décor change. Marie, lui, elle, n'a plus aucun doute, l'hiver a déjà pris ses quartiers.
5: Il était sec, mais bien consolé.
3: Cap sur Roche-Brune, où Gilbert ne laisse rien au hasard. Avant même que le thermomètre ne poursuive sa descente, il a déjà sorti de quoi affronter les matinées fraîches.
6: Je fais attention aussi avec l'alimentation, nous avons un petit peu adapté pour l'hiver, une boisson chaude et puis vitamine aussi.
3: À Port-Louis, la transition est beaucoup plus difficile. Le froid pour Nazrine s'est invité un peu trop vite, au point de lui jouer quelques mauvais tours côté santé.
7: Mais c'est bon, lui, un hiver, un coup extra frais, un coup moins frais. Depuis que le changement de saison commençait là. Trois fois la grippe.
3: D'un bout à l'autre de l'île, chacun vit l'hiver à son rythme, mais avec des températures en baisse, le froid devrait bientôt s'imposer partout.
1: Et un avis de forte houle est en vigueur à Maurice. Selon la station météo, des vagues pouvant atteindre jusqu'à 4 mètres sont attendues principalement le long des côtes de l'ouest et du sud. À Rodrigues, un avertissement de forte houle entrera en vigueur à partir de cette nuit. Par ailleurs, la station météo précise que la baisse des températures observée ces derniers jours est conforme au normal de la saison et ne présente aucun caractère exceptionnel. Un habitant de Petit-Raffray âgé de 30 ans a été arrêté ce dimanche dans le cadre de l'enquête sur le meurtre de Subhauti Jagisar, 63 ans. Le suspect a été interpellé après d'intenses investigations de la Field Intelligence Unit et de la CID du Nord. La victime, ouvrière dans le textile, avait été retrouvée morte à son domicile vendredi soir. L'autopsie a conclu à une asphyxie, la sexagénaire ayant été étouffée avec un coussin ou un oreiller. Le vol serait le mobile présumé. Les enquêteurs poursuivent leurs investigations afin d'établir toutes les circonstances de ce crime. Le projet de loi sur les violences domestiques, le Domestic Abuse Bill, sera présenté ce mardi au Parlement, a annoncé la première ministre adjointe et ministre de l'égalité des genres, Ariane Navarmari. Ce texte vise à mieux encadrer et prendre en charge les différentes formes de violences au sein du foyer. Elle s'exprimait ce matin lors d'une marche organisée en hommage à Sneha Dutton, tuée par son petite amie le 5 juin dernier à Kassi. Selon la Deputy Prime Minister, cette nouvelle législation offrira une protection renforcée aux victimes tout en restant appelée à évoluer en fonction des réalités du terrain. Ariane Navarmari.
5: Mardi, il passe en première lecture au Parlement. Après ça, après budget, pour un débat là. C'est une loi importante qui vise à protège davantage par une victime de violence domestique. Il englobe un plus grand nombre de types de violences, donc il peut y avoir une meilleure protection pour une victime. Mais comment tout le temps dire, la loi n'est pas statique. La loi là, elle est bon, mais elle n'est pas parfaite. Au fur et à mesure qu'il nous trouve ce bonne faiblesse, nous pouvons amender pour une meilleure protection pour une victime.
1: Le gouvernement qui consacrera 14,2 milliards de roupies au maintien de l'ordre et à la sécurité publique dans le pays. Sur cette enveloppe, 125 millions de roupies serviront à moderniser la flotte de véhicules de la police, tandis que 531 millions seront investis pour renforcer les capacités d'intervention de la police. Par ailleurs, la future National Crime Agency, appelée à investir, à intensifier la lutte contre la criminalité, bénéficiera d'une dotation de 200 millions de roupies. Le Premier ministre n'a pas souhaité commenter le deuxième budget de son gouvernement présenté vendredi dernier. Interrogé par la presse ce matin à Côte d'Or sur les mesures annoncées vendredi et leur capacité à répondre aux attentes de la population, le chef du gouvernement a indiqué que le sujet n'était pas à l'ordre du jour. Aujourd'hui, on parle de yoga, a déclaré Navin Ramgoolam à l'issue de sa participation aux activités organisées dans le cadre de la 12e édition de la Journée internationale du yoga célébré également à Maurice. Porter le congé de maternité à 12 mois, comme annoncé dans le budget 2026-27 par le Premier ministre, ne fait pas l'unanimité. Présentée comme une avancée sociale importante pour les familles, la mesure suscite aussi des interrogations dans le monde des entreprises. Du côté des petites et moyennes entreprises, plusieurs dirigeants disent craindre un impact sur leur fonctionnement au quotidien et sur leurs finances. Ils estiment que cette extension pourrait rendre la gestion du personnel plus difficile et augmenter les coûts pour les employeurs. C'est un sujet signé Anouchka Begalou-Santok, Rodney Pierre-Louis.
8: Pour Ajay Bidessi, président de la SMI Chambers, l'absence prolongée d'une employée pourrait avoir de lourdes conséquences sur les activités d'une entreprise au point de fragiliser son fonctionnement.
9: Quand là, il est déjà là. Quand il est beaucoup plus bien que ça, mais seulement, le fait de sa congé maternité là, s'il y a un petit lésine, dis-moi, vous donnez 12 mois qu'on dépend, les n'a pas réalisé.
8: Même son de cloche du côté de Maya Chouvenot, directrice de SSS Furniture. Elle estime que la mesure risque de peser lourdement sur les finances des PME, notamment en ce qui concerne le paiement des salaires. Selon elle, un soutien financier de l'État serait nécessaire pour permettre aux entreprises de faire face à cette nouvelle réalité.
10: L'impact si nous cachons, il y a une très bonne chose, oui, nous faisons pour les PME. C'est un problème d'argent, là. Qui va payer un an, là? À moins qu'il, comment dire, nous ait une subside, vienne aide quelque part avec l'État.
8: De son côté, Stéphane Morimoutou, président du regroupement artisan mauricien, s'interroge sur les conséquences à long terme pour les salariés. Il se demande notamment si leur poste sera maintenu après une absence d'une année et craint que certaines puissent rencontrer des difficultés à réintégrer le marché du travail.
11: Arrivé à un moment donné, il y a une petite population qui pouvait commander tout le temps temporaire et une partie qui peut employer. Quand on travaille un an, parce qu'il peut expliquer. Il peut expliquer employer, qu'est-ce qu'il y a de cas. Mais quand il arrive un an, ici, on a prévenu qu'il peut bien faire. Au contraire, finir aller.
8: Entre avancées sociales et défis économiques, le débat est désormais lancé. Employeurs et salariés attendent les précisions du gouvernement sur la mise en pratique de cette mesure.
1: Et les risques de licenciement abusif existent si l'on introduit les 12 mois de congé maternité, réagit Charvin Sanassi, le négociateur syndical de la General Workers Federation, qui salue deux mesures à l'avantage des femmes actives, demande au gouvernement d'amender la Workers' Rights Act pour mieux protéger la gent féminine et limiter les éventuels abus par des employeurs. Charvin Sanassi au micro d'Emmanuel Edou.
12: Mon père employé madame, est-ce qu'il moi qui pouvais faire le cost de maternité livre et replacement cost aussi? Quand nous payons menstrual livre, une mesure qui, encore une fois, la GWF t'y demandait, mais vous connaissez qu'il impacte ça aussi dans l'eau en demand une compagnie. Et comment compagnie, il y pour gérer ça. Est-ce qu'il ça pas une un drawback pour une compagnie employé madame dans le futur? Parce que là, jusqu'à présent, il n'y a aucune explication, il n'y a aucun mécanisme qu'il met en place pour protéger sa madame là, premièrement. Et ce qui risquait d'arriver, c'est un licenciement abusif.
1: Vous écoutez le journal sur Radio One, il est 18h11, direction l'Europe pour la page internationale. La canicule ne touche pas que la France. Une bonne partie du vieux continent est frappée de plein fouet par des températures difficilement supportables. Depuis vendredi, une nouvelle vague de chaleur s'est abattue sur l'Europe de l'Ouest. De l'Espagne au Royaume-Uni, c'est la deuxième fois que cela se produit en moins d'un mois. Les niveaux d'alerte sont élevés au Royaume-Uni, en Suisse, en Allemagne ou en Espagne, alors que la capitale française a été placée en vigilance rouge canicule ce dimanche. Les Parisiens essaient de se rafraîchir comme ils le peuvent. Le récit d'Axel Simon pour France 24.
13: Les quais de Seine, refuge de nombreux Parisiens et touristes pendant les fortes chaleurs. Paris a été placé en vigilance rouge canicule, tout comme plus d'une trentaine de départements français. Du canal Saint-Martin aux allées du Champ de Mars jusqu'au bord de Seine, chacun se débrouille pour trouver un peu de fraîcheur.
14: On essaie de rester au frais un maximum de temps. On ne marche pas trop dehors, on prend le métro et on privilégie les lignes climatisées.
15: C'est tranquille, il y a un peu d'air, un peu de vent. C'est vraiment le lieu où je me sens bien quand il fait beau, canicule ou pas.
13: Et c'est bien un épisode caniculaire que la France traverse de nouveau depuis plusieurs jours, d'une intensité exceptionnelle selon l'Institut Météo France, qui prévoit des pics de température qui dépasseront les 40 degrés dans de nombreuses régions. D'autres pays européens sont frappés par cette vague de chaleur. De la Hongrie au Royaume-Uni, en passant par la Roumanie, l'Autriche, l'Allemagne et la Suisse, les températures extrêmes se poursuivront dans les prochains jours.
16: La chaleur que nous subissons chaque été est clairement liée au changement climatique. Je viens des États-Unis et à mon avis, beaucoup de pays ne s'en inquiètent pas autant qu'ils le devraient.
13: À Rome, la chaleur étouffante met à rude épreuve les touristes autour du Colisée. D'autres trouvent à quelques mètres de là un peu de répit, sous terre, dans les carrières du temple de Claude.
17: Sachez qu'à l'intérieur de cette grotte, la température est de 17-18 degrés et qu'elle reste la même toute l'année.
13: L'Espagne, elle aussi habituée aux fortes températures, ne sera pas épargnée. Une vague de chaleur extrême doit toucher la majeure partie du pays ainsi que les îles Baléares à partir de ce dimanche.
1: Voilà ce qui referme ce journal. Merci de l'avoir suivi. Vous êtes à présent avec Andy dans Génération 80-90.
0: D'autres points sur l'actualité à venir. Merci Émilie.
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neige temporelle, histoire de voir si finalement les décennies 80 et 90 ont tant de choses à nous dire, même en 2026. Nous pensons que oui, puisque la playlist jusqu'à 22h ce soir vous est dédiée. À profiter. Instant souvenir, vous écoutez Radio 1.

Vous êtes les bienvenus sur Radio One et salut à tous les nostalgiques. Préparez-vous à remonter le temps. C'est peut-être revivre l'une des meilleures époques. Les années 80-90. Oh oui, c'est parti pour une belle playlist jusqu'à 22h.

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C'est pour vous, chaque dimanche soir sur le D1, on en profite.

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3: Radio 1, soyez les bienvenus, il est 19h. On y est pour les dernières infos. Émilie Runga, bonsoir.
4: Bonsoir Andy, bonsoir à tous. La leptospirose a fait une nouvelle victime à Maurice. Une habitante de Plaisance, à Rosil, âgée de 77 ans, est décédée hier à l'hôpital Victoria à Candos des suites de cette infection. Déjà atteinte de graves complications de santé à son admission, elle n'a pas survécu malgré les soins prodigués. Le docteur Fazil Kodabakus, directeur des services de santé, précise que ce décès porte à 7 le nombre de morts liés à la leptospirose depuis le début de l'année. 27 cas de contamination ont également été enregistrés à ce jour. La situation sanitaire inquiète les autorités dans un contexte où plusieurs infections gagnent du terrain avec la baisse des températures. Plus de 5000 cas de grippe ont été enregistrés la semaine dernière dans les centres de santé publique. Selon le ministère de la Santé, ce chiffre est en hausse et pourrait encore augmenter dans les prochains jours avec le froid. Le gouvernement consacrera 14,2 milliards de roupies au maintien de l'ordre et à la sécurité publique dans le pays. Sur cette enveloppe, 125 millions serviront à moderniser la flotte de véhicules de la police, tandis que 531 millions seront investis pour renforcer leur capacité d'intervention. Par ailleurs, la future National Crime Agency, appelée à intensifier la lutte contre la criminalité, bénéficiera d'une dotation de 200 millions de roupies. Le Premier ministre n'a pas souhaité commenter le deuxième budget de son gouvernement présenté vendredi. Interrogé ce matin à Côte d'Or sur les mesures annoncées et leur capacité à répondre aux attentes de la population, le chef du gouvernement a indiqué que le sujet n'était pas à l'ordre du jour. Aujourd'hui, on parle de yoga, a-t-il déclaré à l'issue de sa participation aux activités de la 12e journée internationale du yoga, célébrée également à Maurice. Et puis au Kenya, un incendie a ravagé une grande partie du marché de Gikomba à Nairobi dans la nuit de samedi à dimanche. Selon la Croix-Rouge kenyane, le feu s'est déclaré vers 4h du matin dans ce grand marché de vêtements de seconde main. En milieu de matinée, d'épais nuages de fumée s'échappaient encore des étals en tôle et en bois. Les causes de l'incendie restent inconnues. De nombreux commerçants ont perdu leur stand. Ils appellent désormais à des indemnisations et à un renforcement de la sécurité, alors que le marché est régulièrement touché par des incendies. C'est la fin de ce flash. Merci de l'avoir écouté. Vous retrouvez Andy.
3: Émilie Runga, merci beaucoup.
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les années 80, la découverte, les chaînes MTV avec les clips qui passaient en boucle, l'époque des cassettes, l'avènement du CD aussi, et les années 90 qui sont arrivées, accordant, apportant même ce son un peu plus brut, aussi la dance music qui faisait son entrée, la techno également, les fameux rave parties aussi, c'est ça l'évolution même de la musique. Mais l'on reste figé sur ces deux décennies pour vous ce soir, en ce dimanche. Merci d'écouter Radio 1.

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Vous écoutez Radio One Génération 80-90. C'est vrai que la créativité est toujours là, mais elle s'exprime différemment. C'est souvent amplifié, diffusé à une vitesse. Aujourd'hui, la musique se consomme via application. Mais à l'époque, fallait aller chez le disquaire, aller acheter la cassette, ou même demander à un pote, t'as pas la cassette où il y a le son Thriller de Michael Jackson? Ce n'est qu'un exemple, évidemment. Ou même Madonna, ou même les titres comme Dire Straits ou The Police, ça a marqué des années et des années de musique, bien sûr. Copier les cassettes et faire les disques de l'année dans les années 90, oh là là, mais quelle époque, l'enregistreur et tout, fallait appuyer à la fois sur play et le bouton rouge pour enregistrer. Quel souvenir que l'on partage ensemble, Génération 80-90 sur Radio One.

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2: Bonne soirée, vous écoutez Radio 1, il est 20h. Le Flash, Émilie Runga, bonsoir.
3: Bonsoir Andy, bonsoir à tous. Un habitant de Petit Raffray, âgé de 30 ans, a été arrêté ce dimanche dans le cadre de l'enquête sur le meurtre de Subhauti Jagesar, 63 ans. Le suspect a été interpellé après d'intenses investigations de la Field Intelligence Unit et de la CID du Nord. La victime, ouvrière dans le textile, avait été retrouvée morte à son domicile vendredi soir. L'autopsie a conclu à une asphyxie, la sexagénaire ayant été étouffée avec un coussin ou un oreiller. Le vol serait le mobile présumé. La leptospirose a fait une nouvelle victime, une habitante de Plaisance, Rosile, âgée de 77 ans, est décédée hier à l'hôpital Victoria Candos des suites de cette infection. Déjà atteinte de graves complications de santé à son admission, elle n'a pas survécu malgré les soins prodigués. Le docteur Fazil Kodabakus, directeur des services de santé, précise que ce décès porte à 7 le nombre de morts liés à la leptospirose depuis le début de l'année. 27 cas de contamination ont également été enregistrés à ce jour. 5 personnes ont été blessées hier soir à Valletta dans un accident de la route lié à un dépassement dangereux. 2 voitures sont entrées en collision frontale sur la route royale. L'une transportait une famille. Elle a été percutée par un véhicule venant en sens inverse après une manœuvre de dépassement jugée risquée. Le conducteur de la famille met en cause un jeune homme de 22 ans. Les 4 passagers, dont un mineur ainsi que le second conducteur, ont été transportés à l'hôpital Sadj à Flak. Les tests d'alcoolémie se sont révélés négatifs. Un avis de forte houle est en vigueur à Maurice. Selon la station météo, des vagues pouvant atteindre jusqu'à 4 mètres sont attendues, principalement le long des côtes de l'ouest et du sud. À Rodrigue, un avertissement de forte houle entrera en vigueur à partir de cette nuit. Par ailleurs, la station météo précise que la baisse des températures observée ces derniers jours est conforme aux normales de la saison et ne présente aucun caractère exceptionnel. Et en Espagne, 3 adolescents âgés de 12 et 13 ans ont perdu la vie sur une plage près de Tarragone en Catalogne, malgré un drapeau jaune signalant des conditions de mer dangereuses. Le drame s'est produit sur la plage d'Arabassada, où un groupe de 6 garçons a sauté dans la mer depuis des rochers. 3 ont pu regagner le rivage, tandis que les autres ont été secourus. Un garçon de 12 ans est décédé sur place malgré les tentatives de réanimation. 2 adolescents de 13 ans, transportés à l'hôpital dans un état critique, sont également morts. Les autorités ont décrété 3 jours de deuil. C'est la fin de ce flash. Merci de l'avoir écouté. C'est à vous, Andy.
2: Merci, Émilie. Et l'info qui continue sur nos réseaux et le site radio1.mu.
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Trop bien. 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
2: 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La dilution doit toujours se faire séparément du pot. On verse d'abord la peinture, puis on ajoute l'eau, tout en respectant les ratios indiqués sur l'emballage. Bien réalisée, elle améliore l'adhérence, facilite l'application et garantit une finition lisse et homogène, sans trace. Ensuite, respectez le nombre de couches. Une première, puis une deuxième, et parfois une troisième pour renforcer l'opacité et la durabilité. Et n'oubliez pas, bonne dilution plus bon nombre de couches égale performance optimale. 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

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Peut-être que ce soir, vous avez mis la télé de côté, pour une fois. Peut-être de passer sur les matchs de ce soir, de ne mettre que la radio et d'écouter le temps d'un instant, les meilleurs sons des années 80 et 90.

0: Vous êtes les bienvenus sur Radio 1, merci d'être là à 21h. Bonsoir Émilie Runga, c'est à vous pour les infos.
1: Bonsoir Andy, le projet de loi sur les violences domestiques, le Domestic Abuse Bill, sera présenté ce mardi au Parlement, a annoncé la première ministre adjointe et ministre de l'égalité des genres, Ariane Navarre-Marie. Ce texte vise à mieux encadrer et prendre en charge les différentes formes de violence au sein du foyer. Elle s'exprimait ce matin lors d'une marche organisée en hommage à Sneha Jutton, tuée par son ex-petit ami le 5 juin dernier à Kassi. Selon la Deputy Prime Minister, cette nouvelle législation offrira une protection renforcée aux victimes, tout en restant appelée à évoluer en fonction des réalités du terrain. Porter le congé de maternité à 12 mois, comme annoncé dans le budget 2026-27 par le Premier ministre, ne fait pas l'unanimité. Présentée comme une avancée sociale importante pour les familles, la mesure suscite aussi des interrogations dans le monde des entreprises. Du côté des petites et moyennes entreprises, plusieurs dirigeants disent craindre un impact sur leur fonctionnement au quotidien et sur leurs finances. Ils estiment que cette extension pourrait rendre la gestion du personnel plus difficile et augmenter les coûts pour les employeurs. Les risques de licenciement abusif existent aussi si l'on introduit les 12 mois de congé maternité, soutient pour sa part Charvin Senassi, le négociateur syndical de la General Workers Federation, qui salue deux mesures à l'avantage des femmes actives, demande au gouvernement d'amender la Workers Rights Act pour mieux protéger la gente féminine et limiter les éventuels abus par les employeurs. Vol de bijoux estimé à 200 000 roupies à flic en flac au retour d'un voyage à Madagascar. Une femme de 46 ans a signalé la disparition de bijoux en or à son retour hier. Aucun signe d'effraction n'a été relevé. Le double des clés de l'appartement étant resté en possession de son compagnon pendant son absence. La victime, une réflexologue franco-mauricienne, accompagnée de son avocat, soupçonne la mère de son compagnon d'avoir emporté deux bracelets et une chaîne dissimulés dans une armoire. La CID a ouvert une enquête et examine les images de vidéosurveillance du parking. Et puis à l'étranger, la police écossaise a annoncé une enquête antiterroriste après une série de violentes attaques survenues vendredi soir à Édimbourg, ayant fait 5 blessés. Un Écossais de 36 ans a été arrêté et inculpé en lien avec plusieurs incidents. Il doit comparaître devant la justice. Selon les premiers éléments, les attaques pourraient être motivées par la haine anti-musulmane. La police a été alertée de menaces, vols et actes de vandalisme. Certains faits s'étant produits près d'une mosquée. 3 victimes ont été hospitalisées après des agressions dans différents quartiers. Les dirigeants politiques ont condamné fermement ces actes de violence et de haine. C'est la fin de ce flash. Merci de l'avoir écouté. C'était le dernier point info de ce dimanche. Mais vous retrouvez Andy pour la suite de Génération 80-90.
0: Merci, Émilie.

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1: 21h30, bonne soirée à l'écoute de Radio One.
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0: 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Il est 22h.
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1: Radio One, 22h30.
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0: 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Il est 23h.
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